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1: Chers amis, auditeurs des FM Évangile, bonjour. Ce matin, je voudrais vous parler d'amour. Ah, des chansons d'amour, nous en connaissons. Et c'est vrai que nous vivons dans un monde où le mal, les douleurs et les souffrances qui nous entourent peuvent nous faire vite oublier l'amour et le bien en fait qu'il existe en chacun de nous et dans la création. Tous les points négatifs peuvent vite balayer tous ces points positifs. Il est facile, c'est vrai, d'oublier la beauté d'un beau coucher de soleil. Il est facile d'oublier le chant mélodieux d'un oiseau, ou les rires d'un enfant, ou même le câlin d'une mère, ou encore des blagues parfois nulles d'un ami. Mais il est bel et bien un acte historique et inoubliable, qui a non seulement changé des millions de cœurs, mais qui continue à le faire de nos jours. Oui, je veux vous parler de l'amour du Fils de Dieu, qui a décidé un jour de se sacrifier pour le salut du monde. Jésus-Christ a donné sa vie pour nous. Et ce don peut être littéralement une transformation dans nos cœurs. Notre amour pour Dieu peut nous pousser toujours à vivre une vie raisonnable, une vie de sacrifice, une vie ordonnée. Dès lors qu'on aime, on est raisonnable. Paul nous dit « Je vous encourage donc, frères et sœurs, à cause de cette immense beauté de Dieu, à lui offrir vos corps comme un sacrifice vivant, sain et qui plaît à Dieu. Et ce sera là votre part à un culte raisonnable. » Je vous encourage, mes amis, de vivre follement, mais de vivre raisonnablement dans le chemin que Dieu nous a tracé. Follement parce que nous devons vivre la vie à pleines dents, parce que nous devons vivre pleinement sur le chemin que Dieu nous a tracé, en étant de véritables lumières, et raisonnablement parce que Dieu, n'oublions pas qu'il est là aussi pour nous encadrer, nous orienter et nous donner l'objectif de notre chemin. Allez les amis, notre objectif, c'est le salut. Alors soyons raisonnablement des bons et fidèles serviteurs. Bonne journée sur FM Évangile.

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Soyez bénis. 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
2: Bonjour, je suis Eva, j'ai 35 ans et je suis artiste plasticienne et céramiste également. Aujourd'hui, je vis vraiment mon art comme l'expression de mes émotions, de mes sentiments. Et je suis chrétienne depuis de nombreuses années.
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3: Bonjour Eva.
2: Bonjour.
3: Alors, on va découvrir ensemble votre univers artistique. Mais avant cela, vous m'avez confié en début d'émission que vous aimiez beaucoup les moutons. Est-ce que ça a un rapport, et en quoi ça en a un, avec votre démarche artistique ?
2: C'est drôle de faire le lien comme ça. J'ai une sensibilité particulière avec le toucher, qui se ressent tout à fait, enfin qui est très logique en céramique, puisqu'il y a vraiment... Avec le toucher, on va prendre toute la dimension de la finesse d'une pièce ou de la texture d'une terre. Et c'est pareil avec les animaux, comme un chat par exemple. Différents poils, différents touchés. Et le mouton, c'est tellement fluffy, je ne sais pas comment on dit en français, mais ouais. Tellement... voilà.
3: Moelleux, doux.
2: Moelleux.
3: Ouais. Et est-ce que vous pourriez nous faire rentrer un petit peu dans votre art, dans ce que vous faites en termes de production un peu concrète pour qu'on comprenne comment vous vous situez un peu ?
2: Oui, j'ai commencé en fait avec le dessin parce que c'était le plus simple à mettre en œuvre. Donc j'ai commencé à faire des gribouillis, j'aime bien le dire parce que en fait souvent on sous-estime nos gribouillis, etc. Ouais. Mais je crois que ça peut amener à des choses derrière.
3: Pourquoi ?
2: Parce qu'en fait, se dégage des formes, se dégage une sorte d'expression. On peut faire des gribouillis hyper droits, hyper saccadés, et ça peut nous aider à évacuer quelque chose un peu, je sais pas, de stressant. Mmh. On peut faire des ronds, et ça, ça représente autre chose. Enfin, sans y mettre tout le temps une signification. Mais en fait, je trouve que ça transmet, ça transcrit toujours des choses.
3: Donc il y a le dessin, il y a la céramique.
2: Ouais, il y a la céramique. Que j'ai étudié pendant 5 ans. J'ai pris beaucoup de plaisir à faire de la céramique parce que voilà, j'avais fait plutôt des matières assez cérébrales avant. Mmh. Et du coup, j'étais contente de découvrir que en fait, je pouvais apprécier et m'épanouir autant dans quelque chose de créatif, manuel. C'était vachement important. Plastique.
3: Quel est votre lien avec l'inspiration ? Comment ça marche de votre côté ?
2: C'est assez fou, assez foufou en fait. Rien peut me dire je vais dessiner. J'ai lu un livre de Christian Bobin qui s'appelle Pierre ces derniers jours. Ça m'a inspiré de dessiner en noir, dessiner une grosse forme noire. Et justement, là, le geste avait beaucoup d'importance puisqu'il fallait revenir et revenir sur le trait pour qu'il noircisse vraiment à fond. Et c'est pas quelque chose que je vais faire exclusivement. Je peux très bien aussi tricoter parce que je recherche aussi la matière comme ça. Et l'inspiration me vient parce que... j'ai envie de faire quelque chose de mes mains. Principalement, c'est ça en fait. C'est que presque les mains me démangent et il faut que je fasse quoi.
3: Ouais. Que je fasse quelque chose. Vous vous forcez pas en fait quand vous avez pas d'inspiration.
2: Non, je me force pas. Enfin, j'ai eu la chance d'avoir un atelier pendant 2 ans. Et là, je me suis forcée au début parce que je me suis dit que je voulais en profiter et que je voulais avoir une certaine routine. J'avais beaucoup de temps, donc c'était super de un peu me forcer, mais en fait, les choses viennent et puis on fait des recherches aussi. Enfin, on va pas produire un truc nickel dès le début, mais on va faire des essais, des recherches, et c'est comme ça que ça vient aussi.
3: Merci pour ce témoignage de votre parcours, de votre enracinement artistique. J'aimerais maintenant vous laisser 1 minute 30 de carte blanche pour nous décrire une de vos œuvres. Alors là, c'est particulier. Si c'était de la musique, je vous donnerais un morceau à écouter. Mais là, c'est vous, votre voix qu'on va écouter et on va découvrir cette œuvre et donc un peu votre univers. C'est à vous.
2: Oui. Donc j'ai devant les yeux une œuvre qui est un dessin au feutre. Il y a beaucoup de couleurs. Sont des couleurs, il y a du marron, du bleu, du gris, du fuchsia, du rouge vermillon, du vert herbe. Il y a du vert sapin aussi. Et c'est une œuvre qui n'est pas figurative. C'est un dessin qui est vraiment un libre cours à l'instantané, au moment présent. Il y a des formes qui sont beaucoup plus légères et qui sont comme des fils qui se baladent sur la surface. Et puis, il y a comme des paquets, comme des choses plus épaisses qui sont un peu comme des piliers dans le dessin. Ce brin qui descend du haut, moi j'imagine de la terre, j'imagine de l'argile en fait, là-dessus. À droite, il y a comme une fontaine bleue, mais j'ai jamais interprété comme ça jusqu'à aujourd'hui. Et il y a vraiment comme un parterre d'herbe, et puis du rose fuchsia qui peut-être exprime des fleurs, voilà, des fleurs qui sont écloses. Et c'est un dessin qui est assez central, qui est au milieu de la feuille, mais il y a ces fils dont je parlais qui partent vers la gauche et qui font une espèce de rond. Et peut-être que ça, c'est aussi une expression un peu plus précise, là, du mouvement qu'il peut y avoir dans le dessin en entier. Un mouvement, voilà, de rond. Alors, les autres, c'est plus des gribouillis, des traits qui sont hachés et qui se répètent. Ou même j'ai voulu remplir des formes que j'avais faites au début du dessin.

0: Merci Eva Hemlinger pour cette description d'œuvre, et je mettrai le lien vers ce visuel pour que les personnes qui nous écoutent puissent se faire une idée s'ils le souhaitent, mais s'ils veulent rester dans l'imaginaire, c'est tout aussi bien. Pour finir cette émission, je vous propose de lire ce verset que j'ai choisi pour vous. Donc c'est dans le Cantique des Cantiques, chapitre 4, les versets 1 à 2. « Que tu es belle, ma tendre amie, que tu es belle. Derrière ton voile, tes yeux ont le charme des colombes. Ta chevelure évoque un troupeau de chèvres qui dévale du mont Galaad. Tes dents me font penser à un troupeau de moutons fraîchement tondus, qui remontent du point d'eau. Chacune a sa sœur jumelle. Aucune ne manque à l'appel. »
1: Ben, ce qui saute aux yeux, c'est que c'est quand même une déclaration.
0: Ouais.
1: Une déclaration d'amour. Et c'est très imagé quand le psalmiste, je pense, qui a écrit les Cantiques des Cantiques, écrit que la chevelure est semblable à des animaux qui descendent du mont Galaad. Moi, je vois le mont, en fait, et je vois des animaux descendre. Et peut-être que cet homme qui déclare comme ça sa flamme était un guerrier, je ne sais pas, qui était en train de prendre des éléments de comparaison qu'il avait, en fait, sous les yeux. Et ça, c'est en rien... c'est flatteur, quelque part. Ce n'est pas rabaissant, en fait, pour la bien-aimée à qui il parle. Voilà, je pense qu'à l'époque, ça devait être courant, peut-être.
0: Mmh. Est-ce qu'on a perdu ça un peu aujourd'hui? Je ne sais pas, faire des comparaisons avec ce lien, avec la nature, avec quelque chose...
1: Ben, j'espère pas.
0: En tout cas, ça vous parle.
1: Ouais, ça me parle. Ouais, c'est sûr.
0: Merci beaucoup, Eva.
1: Merci à vous.
0: Eva Hemlinger, on peut...

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1: Bonjour à tous, bienvenue dans Bonjour chez vous. Alors hier, on parlait de la soif de Dieu. On a vu plusieurs choses qui peuvent étouffer notre soif. Et aujourd'hui, on va parler de la fatigue spirituelle. Pourquoi suis-je fatiguée spirituellement? Vous savez, il y a des lourdeurs par moments. On n'a plus la force. On est comme à terre spirituellement, parfois même moralement et physiquement. Parfois, tout va ensemble. Et on va parler de tout ça avec Aurélie et Omer. Hello, hello!
2: Après la soif, nous voici.
1: Ouais, voici
3: nous sommes de retour.
2: On est rendu dans la fatigue.
1: J'aurais peut-être dû le faire dans l'autre sens. Non, c'était le but est vraiment de voir que justement, oui. Si cette soif, on la perd, ben on finit par glisser vers une fatigue, fatigue spirituelle.
3: Il y avait une ligne.
1: Très belle rubrique. Oui, il y a une ligne, toute réfléchie.
2: Une ligne directrice.
1: Attention. Attention, les mots sont importants.
3: Je suis un peu fatiguée, voyez-vous.
1: Nous t'excusons. Et aujourd'hui, Omer, tu seras notre coach. Tu vas nous dire comment se relever justement, comment reprendre des forces quand on est fatigué spirituellement.
2: Effectivement. Puis on va voir que la fatigue spirituelle, c'est en fait ce qui peut arriver à tout le monde.
1: Oui.
2: On pense seulement aux serviteurs de Dieu. Mm. Et même parfois, quand on est dans une saison où on doit gérer les enfants, courir à gauche et à droite, là, ben, le physique affecte le spirituel et
1: tout est lié.
2: On se retrouve fatigué. Mais la bonne nouvelle, c'est que nous sommes invités à venir à Jésus avec que nos fatigues.
1: Amen.
2: Il a promis de nous.
3: Il a fait ma pensée du jour, là.
1: Ah ben voilà.
2: De toute façon, on va toujours comme ça.
1: Comment t'as annulé la pensée?
2: Elle est fatiguée.
1: Mais il aurait pu dire on annule le conseil du coach. Moi, je vous propose qu'on fasse les deux parce que vous savez quoi, vous êtes complémentaires, les amis. Donc, ça va être super intéressant. Apparemment, il y a un même esprit sur ce plateau, j'ai l'impression. Ça va être riche. Alors, je vous laisse avec Aurélie dans la pensée du jour.
3: Je vais commencer par vous lire ce verset biblique qu'on trouve dans Matthieu 26. Alors que les disciples étaient avec Jésus, ils étaient fatigués, ils étaient endormis. La Bible dit même que leur regard était appesanti tellement ils étaient fatigués. Et là, c'est Jésus qui va leur parler. Il va dire « Veillez et priez afin que vous ne tombiez pas dans la tentation ». Et là où je veux mettre l'emphase aujourd'hui, c'est la suite de cette phrase-là. C'est Jésus qui leur dit « L'esprit est bien disposé, mais la chair est faible ». C'est ce que le Seigneur leur a dit. Et alors qu'il a parlé de la chair qui est faible, on parle aujourd'hui de fatigue spirituelle. En fait, la fatigue spirituelle, ce n'est pas seulement être fatigué physiquement. Dans la fatigue spirituelle, tu es dans un état dans lequel tu as moins envie de prier. Peut-être la parole de Dieu ne va plus forcément te toucher. Tu te sens vide intérieurement. Et même quand tu continues, tu essayes, parce que tu n'as pas perdu ta foi, tout va bien. Tu essayes. C'est comme si tu manquais de force et c'est comme si tu manquais de joie par rapport à ce que tu es en train de faire. Et les signes que tu vas vivre alors que tu es dans cet état-là, c'est que la prière peut devenir difficile ou mécanique. Tu as envie de prier, tu as la foi, certaines personnes pensent qu'elles l'ont perdu, une fois de plus, c'est pas le cas. Tu as la foi, tu as envie de prier, mais tu sens que ta vie de prière est devenue difficile ou alors elle est mécanique. Il y a moins de sensibilité peut-être à la présence de Dieu. On a parlé de la soif hier. Il y a une certaine lassitude qui s'installe dans les choses spirituelles. Parfois, tu es même irrité par rapport à certaines choses spirituelles et tu as le sentiment également d'être vide. Si tu remarques que ces signes, ce sont des signes qu'il ne faut pas négliger, comme Omer le disait, ça peut arriver à tout le monde, donc ne le néglige pas, mais c'est important aussi de te poser la question, ça vient d'où ces choses-là? Il y a encore quelques temps, mais j'étais en feu, je me sentais bien et tout à coup, je sens cette lassitude. D'où est-ce que ça vient? Et lorsque tu te poses cette question, il y a plusieurs causes possibles. Parfois, ça vient de l'épuisement naturel. Aussi bien au niveau du corps qu'au niveau de tes émotions. Peut-être tu vis du stress, peut-être tu vis différentes choses et tu as besoin de te recharger spirituellement. J'avais écouté une fois à Tom se le dire, il disait que sa première journée, parfois de jeûne, c'est juste dormir. Mmh. Ça consiste juste à faire ça parce que le corps a besoin de se recharger. Et une fois que ton corps il est rechargé, maintenant que tu es reposé, ben, tu peux tout simplement continuer à passer du temps dans la présence de Dieu. Et là, tu es bien. Et pour beaucoup, parfois, c'est de juste dormir dont vous avez besoin parce qu'il y a le stress qui est là, il y a toutes sortes d'émotions et ça vient créer cette fatigue spirituelle. Pour d'autres, c'est des excès d'activité dite spirituelle. Omer en a parlé hier dans sa rubrique. Parfois, on est dans l'activisme. On pense que parce qu'on est en train de faire des choses chrétiennes, et on doit faire tout ça et négliger notre communion avec Dieu. À la fin de la journée, on voit qu'on en fait trop et on se fatigue et on tombe dans cette fatigue spirituelle. Pour beaucoup encore, c'est des déceptions. Je prie, ça ne marche pas, je suis déçue, ça me décourage. Et puis, je vais peu à peu comme ça dans une sorte de fatigue. Je ne citerai pas tout parce qu'il y a tellement de choses qui peuvent rentrer là. Mais pour certains aussi, c'est la dernière chose que je vais citer. Ça peut être un combat spirituel. Mm-hmm. Parfois, tu as des lourdeurs qui sont inexplicable. C'est juste que tu te sens lourd, tu te sens fatigué, mais quelle que soit la cause, accepte de te relever et accepte de te recharger en Jésus-Christ, parce qu'il a dit ce verset qui a été cité tout à l'heure, Matthieu 11, 28, « Venez à moi, vous tous qui êtes fatigués et chargés, et je vous donnerai du repos. » Et il dit « Prenez mon joug sur vous et recevez mes instructions, car je suis doux et humble de cœur, et vous trouverez du repos pour vos âmes, car mon joug est doux et mon fardeau est léger. »
1: Amen. Merci Seigneur pour cette parole. Mm-hmm. Quelle grâce, hein, quelle grâce. Il comprend, il comprend ce qu'on peut ressentir. Des fois, on oublie que Jésus a été fait homme et qu'il est venu sur la terre et qu'il est capable de compatir à ce qu'on vit. Faut pas qu'on oublie vraiment la compassion de Jésus-Christ dans ces moments-là. Sinon, on va juste se sentir jugé et condamné. Mmh. Et c'est pas du tout ce que le Seigneur fait. Il te condamne pas si tu te sens dans cet état-là. Mmh. Et un dimanche, il y a un homme qui est venu me voir à la fin du culte. Et il m'a raconté qu'il passait par une tempête. Il m'a pas dit quoi, mais une tempête terrible, terrible, terrible, au point où il n'arrivait plus à prier. Ça faisait plus de 3 semaines qu'il n'avait pas parlé au Seigneur. Et sa femme lui a dit ce dimanche-là, « Viens, allons à l'église. » Mais il n'avait vraiment pas envie d'y aller. Et ce qu'il a fait, c'est qu'il a dit à Dieu, « Seigneur, si tu ne me parles pas aujourd'hui, sache que c'est fini. Tu ne me verras plus, je ne mettrai plus les pieds à l'église, c'est fini. En gros, je renonce, je baisse les bras. » Il était épuisé spirituellement. Wow. Par la grâce de Dieu, le Seigneur lui a parlé ce dimanche-là, l'a relevé, il a compris, en fait, que cette fatigue qui l'accablait, c'était un moyen que le diable avait de l'écraser et de l'éloigner de Dieu, mais qu'il avait sa part de responsabilité pour se relever. Là où je veux en venir à travers cette anecdote, c'est que les tempêtes dans nos vies peuvent tellement nous écraser au point où justement cette fatigue, cette lourdeur vient sur nous qu'on n'arrive plus à prier, on n'arrive plus à se connecter à Dieu, on n'arrive plus à lire sa parole, on n'arrive plus à sentir sa présence. On parlait de soif hier, ben on est comme là complètement déshydraté pour le coup. Et c'est ce qui est arrivé également à David. Dans le psaume 6 au verset 7 et 8, David dit « Je m'épuise à force de gémir. Chaque nuit, mon lit est trempé de mes larmes. Il est inondé de mes pleurs. Mes yeux sont usés par le chagrin. Tous ceux qui me persécutent les affaiblissent. » Et quand je lis l'histoire de David, quand je pense à cet homme qui est venu me parler, je me dis « C'est terrible à quel point les tempêtes dans nos vies, les oppressions même spirituelles, cette lourdeur qui peut venir à cette capacité d'éteindre le feu, d'éteindre la soif, d'éteindre la flamme, au point où on n'a plus aucune énergie. C'est cet élan spirituel vital qu'on perd. »
3: Oui, dis à quelqu'un de se lever dans la foi et de se battre quand la personne n'a pas d'énergie. C'est quelque chose qui peut être très difficile. Oui. C'est pour ça que c'est bien d'identifier ça vient d'où, cette fatigue spirituelle. Est-ce que j'ai juste besoin du repos? Ou alors, est-ce que je suis vraiment dans un combat? Quand on est dans un combat, ben, il faut se battre.
1: Ouais.
3: Tu vois, parce que c'est un combat spirituel. Mais quand la fatigue vient du fait que je suis j'ai trop de choses que je suis en train de porter et que je dois, je suis juste fatiguée et ça me fatigue spirituellement. Là, j'ai pas besoin d'aller puiser encore d'autres forces et tout. J'ai juste besoin de dormir.
1: C'est ça.
3: Tu vois, maintenant qu'on est dans des déceptions où j'ai prié beaucoup pour certaines choses, ça ne se passe pas comme ça. Je me sens accablée. Je me sens comme c'est dur. Mais là, peut-être j'ai besoin des frères, j'ai besoin des sœurs qui vont me soutenir dans la foi.
2: Yes.
3: Tu vois, parce que si on me demande encore d'aller me battre alors que je suis déjà fatiguée, c'est quoi? C'est un peu dur. Tu vois, mais si on est dans cette lourdeur qui vient du fait qu'on sent que c'est inexpliqué, on sent vraiment que c'est une œuvre de l'ennemi, là, par contre, il faut se lever.
1: Ouais.
3: Là, par contre, il faut résister au diable, comme la Bible dit, pour qu'il fuit loin de toi. Donc, c'est vraiment important d'identifier. Et il peut avoir plusieurs différentes causes possibles aussi.
1: Tout à fait.
2: Mm-hmm. Et ce que je voudrais dire, je sens de parler à certaines personnes qui sont justement dans cette saison, mais je sens dans mon esprit qu'ils vivent une culpabilité. Mm-hmm. Culpabilité parce qu'ils ne parviennent plus à répondre à la demande.
1: Mm-hmm.
2: Culpabilité parce que on est tellement habitués à les voir performer, mm-hmm. Et puis là, c'est plus la même chose. À ce pasteur qui prêche, mais c'est plus la même saveur. Parce que lorsqu'on est, on est un serviteur de Dieu et qu'on est fatigué, on va prêcher parce qu'on a la mécanique, on sait comment le faire.

0: par des gens autour de toi qui te montrent que ce n'est plus la même chose. Dieu te demande de te relever, de prendre courage. Et Seigneur, je voudrais prier pour toutes ces personnes qui sont là et qui aimeraient faire plus, mais dont le corps et même l'être physique, l'être spirituel n'arrive pas à répondre à la demande, qui sont épuisés comme Élie a été épuisé, mais dont l'ennemi maintenant envoie un esprit de culpabilité, de lourdeur encore par les paroles des hommes qui les enfoncent, les pensées qui les accusent. Au nom de Jésus, je commande à cette noirceur spirituelle, cet essaim de démons qui sont comme des abeilles, de dégager de l'espace spirituel. Je vous lis et je vous chasse dans le nom de Jésus. Je prends autorité sur l'esprit de dépression qui est en train d'essayer de détruire le peu qui reste. Dans le nom puissant de Jésus, je commande à la lumière d'entrer dans l'espace spirituel, d'entrer dans les pensées et qu'il y ait un nettoyage dans le nom puissant de Jésus. Au nom de Jésus, j'enlève sur vos vies l'effet des paroles négatives qui ont été prononcées sur vous parce qu'aujourd'hui, vous ne parvenez plus à faire ce que vous faisiez autrefois. Au nom de Jésus, que le sang de Jésus nettoie vos cœurs, vos pensées, vos émotions, où nous avons prié. Amen.
1: Amen, amen. Merci Omer pour ce que tu as partagé, parce que c'est vraiment ce que j'avais sur mon cœur aussi, la notion de porter les choses par nos propres forces, de comprendre qu'il y a des choses qu'en fait on ne peut pas porter par nous-mêmes. Et on se repose tellement sur nous, comme tu dis, sur nos acquis peut-être, notre connaissance, notre formation, nos victoires passées, on se repose tellement sur ça, qu'on oublie de se reposer sur Dieu. Mais il y a des choses, en fait, qu'on ne peut pas, vous ne pouvez pas porter ces choses par vous-même, en fait. C'est juste pas possible. Et je pense que certaines fois, cette fatigue spirituelle vient parce qu'on essaye de faire les choses à la place de Dieu. On veut accomplir des choses, mais on n'a aucunement les capacités de les accomplir. Et on est là et on lutte et on lutte et on essaye et on essaye. Peut-être que Dieu t'a parlé, peut-être que Dieu t'a donné une vision claire de quelque chose qu'il voulait faire avec toi, mais t'as pas compris que c'est pas par tes propres forces que tu vas l'accomplir. Et là, tu rames, mais parce que simplement, tu as oublié de te reposer sur lui, tu as oublié de compter sur sa force à lui, sur sa sagesse à lui, sa connaissance à lui.
2: Et même dans le même sens, parfois, c'est comme tu dis, mais parfois, c'est que nous-mêmes, on fait des choses que Dieu ne nous a pas demandé
1: exact.
2: De faire.
1: Exact, merci d'en parler.
2: Et là, ça va nous fatiguer. Et on va le porter, on a peur de revenir en arrière pour dire, en fait, je m'étais trompée tout simplement parce qu'on a déjà engagé des choses dont c'est important. C'est important aussi d'être repentant devant le Seigneur.
1: Et dire, humble.
2: Mais tu m'avais pas envoyé là, j'ai porté ça, je pensais que ça devait être bon pour le ministère, pour la famille, pour les enfants, je me suis engagée là-dedans, mais au final, c'est pas toi qui m'as demandé de faire ça, je reviens et je me repens.
1: Tellement, tellement. Et ça demande beaucoup d'humilité, mais je vous assure que c'est une grande preuve de maturité quand vous arrivez à ça, parce que très souvent, on fait des choses qui nous accablent et que Dieu nous a pas demandé de faire, c'est un excellent point. On va voir ensemble, il y a plein d'autres raisons, hein, mais vous-même, si vous êtes sincère avec vous-même, vous connaissez l'origine de cette fatigue. Vous savez à quel moment ça a commencé. Mais ce qui nous intéresse surtout aujourd'hui, c'est de voir comment sortir de la fatigue spirituelle. Et je laisse la place à Omer pour le conseil du coach.
0: Alors un jour, Jésus a lancé une invitation et je crois que Jésus était tellement spécial qu'il avait comme l'habitude de dire des choses que aucune autre personne qu'on considère comme étant divin n'a dit. Mais Jésus a lancé une invitation dans Matthieu chapitre 11, le verset 28. Il dit « Venez à moi, vous tous qui êtes fatigués et chargés, et je vous donnerai du repos. » Et ce que j'aime dans ce verset, c'est pas qu'on donnera du repos, c'est le « vous tous ». Vous tous, vous tous. Ça veut dire il n'y a pas une catégorie de personnes en particulier qui est exclue, mais le désir, le besoin de venir à lui, l'invitation est lancée à tous. Deuxième des choses, c'est que Dieu reconnaît, Jésus reconnaît que tous peuvent être fatigués. Et tous, lorsqu'ils sont fatigués, la troisième des choses, il reconnaît le besoin pour ces personnes de recevoir son repos. Parce qu'on peut avoir le repos des hommes, mais c'est pas la même chose que le repos que Dieu accorde. La Bible est remplie des personnes qui ont été dans des situations où elles étaient fatiguées. Et dans aucun verset biblique ou aucune histoire, Dieu a culpabilisé quelqu'un ou Dieu a accusé quelqu'un.

0: parce qu'il était fatigué. Lorsque Moïse était fatigué, Dieu lui a indiqué qu'il y avait les 70 anciens. Lorsque Élie était fatigué, Dieu lui a dit, va à la montagne, là-bas, je vais te rencontrer. Lorsque David était fatigué, Dieu lui a permis d'être restauré. D'ailleurs, David le dit si bien, au psaume 23, il dit, il restaure mon âme. J'aimerais commencer cette rubrique par te dire que tu n'as pas besoin de culpabiliser si tu es fatigué. Il y a une invitation qui a été lancée il y a plus de 2000 ans. Et cette invitation, elle tient toujours. Pourquoi ? Parce que celui qui a fait cette invitation, il est le même hier, aujourd'hui et éternellement. Sa parole ne change pas. Dans les livres d'Hébreux, la parole de Dieu déclare que Dieu n'est pas un homme pour mentir. En fait, Dieu ne ment pas. Dans Deutéronome, il dit, Dieu n'est pas un homme pour mentir, ni le fils d'un homme pour se repentir. Il y a une invitation pour toi qui, aujourd'hui, est fatigué, toi, aujourd'hui, qui ne sait pas, en fait, quoi faire, qui n'a plus la force, qui n'a plus envie de rien. Et peut-être comme Élie, tu demandes la mort. Dieu te dit non. Il y a l'invitation. L'invitation, c'est le repos. Et on le voit avec Jésus, hein, lorsque les disciples sont partis faire la mission, qu'ils sont revenus après un grand effort, Jésus les a emmenés dans un lieu à l'écart. Pourquoi ? Pour qu'ils puissent se reposer. Vouloir se reposer est parfois un des signes qu'on est bien, mentalement, qu'on est bien spirituellement. C'est comprendre qu'après des grands efforts, j'ai besoin de me reposer. Alors qu'Élie, Aurélie a parlé.
1: En fait, j'ai le menton, le great day, là.
0: Le monde se trouve au ciel. On a encore besoin de toi. Voilà. Alors qu'Aurélie a parlé de reconnaître les choses, j'aimerais dire, hein, parfois on doit reconnaître qu'on est fatigué sans spiritualiser, sans vraiment très simplement reconnaître que je suis fatigué. Et dire je suis fatigué, et c'est ce que Moïse disait dans Nombres chapitre 11, le verset 14, il dit « Je ne puis moi seul porter tout ce peuple car il est trop pesant pour moi ». C'est reconnaître. Parfois, on veut pas reconnaître nos limites. On ne veut pas reconnaître, que nous n'avons pas cette capacité-là. Et parfois, on n'a pas la capacité ou l'habitude de dire, je ne peux pas. Non, s'il vous plaît. J'ai besoin de me reposer. Parfois, nous n'avons pas cette capacité, mais il faut reconnaître. Et sans penser que le fait que j'ai dit non, c'est parce que je suis moins spirituel. Surtout, pour nous qui prêchons, hein, quand on nous invite à prêcher, on sent qu'on est toujours obligé de dire oui. Parfois, il faut dire non, je suis dans une saison où j'ai besoin de me reposer. Et puis, il faut identifier la source et non les symptômes. Parce que parfois, nous sommes en train de traiter avec les symptômes. On traite avec les symptômes et on tombe dans un surménage en fait spirituel où on est en train de courir partout. Moi, j'ai commencé cette année 2026 avec la révélation en fait du sabbat. Et cette révélation a changé tout pour moi. Où je me dis, je travaille comme ça, puis à tel moment, je me repose. Je fais tel effort, je me repose. Pourquoi ? Quand je me repose, je permets à Dieu de me parler, je permets à Dieu de me visiter. Si je suis toujours en activité, c'est très difficile. Alors, comment est-ce que maintenant j'amorce la démarche lorsque je suis fatigué spirituellement et épuisé ? Eh bien, la première des choses, c'est que je vais faire, c'est revenir d'abord à la simplicité de la prière. Je vais venir à Dieu dans la prière, non comme étant un pasteur, non comme étant un responsable, mais je viens à lui, comme je le disais dans l'émission précédente, comme son enfant. Et la deuxième des choses que j'ai reçues en ce début d'année, c'était la révélation de Dieu en tant que père. Et je vous garantis que ça change tout. Pourquoi ? Parce que je viens à Dieu, je dis, moi je suis ton fils, je suis fatigué. Le fardeau là, il est lourd, Seigneur, et moi, je suis épuisé. Seigneur, s'il te plaît, prends le fardeau. Deuxièmement, viens à lui comme une brebis. Seigneur, je suis ta brebis. Tu as dit dans le psaume 23, il me dirige auprès des eaux paisibles. Ben, Seigneur, dirige-moi auprès des eaux paisibles. Tu as dit, il restaure mon âme. Ben, Seigneur, restaure mon âme. Seigneur, prends ce fardeau, cette fatigue que je ne peux pas porter. En fait, l'approche dans la prière, ce n'est plus l'approche du serviteur, mais c'est l'approche du fils qui approche, ou de la fille qui approche son père et qui lui dit, c'est lourd, je suis fatigué et je me confie dans tes bras de père. Et parfois, on a l'impression, à cause, surtout quand on est responsable, que si je ne fais pas, tout va tomber. Ce n'est pas vrai. Dieu est capable de se pourvoir lui-même. Et ça, c'est l'élément qui va enlever la culpabilité. Numéro 2, numéro 4 dans mes notes, et puis 2 dans le rétablissement, c'est apprendre à établir en fait des moments, ce que j'appelle des sabbats personnels. Des moments en fait calendriers. À tel moment, je me retire. Personnellement, j'ai différents moments, mais j'ai un moment dans l'année où pendant 10 jours, je prends mes affaires, je pars et on ne m'entend quasiment pas. Et je vais avec le moins de choses possible et c'est mon temps avec Dieu. Et comme le pasteur Atom, lui dort une journée. Moi, parfois, c'est 12 jours, je vais dormir 3 jours. Je suis fatigué, je suis épuisé. Généralement, c'est vers la fin de l'année et on a porté des charges, on a reçu des coups. Et là, dans cette présence, le but n'est pas de prier beaucoup. Le but, c'est juste me reposer dans la présence de Dieu. Et Dieu est au courant que je suis venu dans sa présence. Donc, lui-même, il va faire le ministère. Et dans ces moments-là, tranquillement, à un moment donné, au bout de 2 jours, 3 jours, quand le corps commence à récupérer, la prière commence à monter. J'ai le temps de lire, j'ai le temps de prendre le temps avec moi-même. C'est lui qui apprend à se reposer, vivra mieux. Celui qui apprend à se reposer, vivra longtemps. Et celui qui apprend à se reposer pourra mieux être utilisé par Dieu. Dieu n'est pas le Dieu du suractivisme et de la super-performance. Dieu nous demande des moments d'effort et des moments où nous nous retirons dans sa présence juste pour se reposer. Quand je vais dans ces moments, personnellement, ce n'est pas des moments nécessairement où je dois jeûner. Je vais aller et je veux voir un peu aussi comment est-ce que le moment est conduit. Parfois, je veux juste manger et puis je veux juste prier. Je veux écouter de la louange. Je veux juste prendre le temps. Je vais aller marcher dans la nature. Il y a des moments où, comme ça, tranquillement, et puis je me rends compte que, oh, j'ai sauté un repas. Je m'étais pas rendu compte. J'ai sauté le deuxième repas. Ah, je comprends que maintenant, le corps, tu sais, spirituellement, mon être veut rentrer dans le jeûne et la prière. Troisième des choses, il faut apprendre à soustraire. Qu'est-ce que je porte de trop? Qu'est-ce que je porte que je n'ai pas besoin de porter? Et c'est ça que Moïse a dit. Moïse a dit, mais la charge va m'épuiser. Dieu lui a dit, et Jétro lui avait déjà dit, mais la charge que tu portes, quelqu'un d'autre peut la porter. L'art de déléguer à certaines personnes. Et si dans notre pensée, tout le monde est incapable, tout le monde ne peut pas, tout le monde va me trahir, ben, c'est ton fardeau que tu as reçu, ou le ministère, ou ce que tu fais, mais qui va t'achever finalement. Il faut apprendre à demander à Dieu, Seigneur, donne-moi des personnes qui peuvent prendre le superflu, ce que je n'ai pas besoin de porter, ce que je n'ai pas besoin de gérer. Seigneur, donne-moi des gens fidèles et donne-moi aussi un cœur qui sait faire confiance. Comme ça, je me débarrasse de certaines tâches. Peut-être que certaines tâches, tu as besoin peut-être d'engager quelqu'un, de donner à quelqu'un d'autre qui va le faire. Ou certaines tâches ne sont pas si... Et regarde-moi bien, tout n'est pas urgent. Tout n'est pas urgent. Il y a des choses qu'on pense être urgent, c'est pas urgent. Peut-être faut juste donner à quelqu'un d'autre ou faire attendre la tâche et prioriser afin de ne pas toujours avoir l'impression que je suis coincé. Il y a des choses que je fais pour le spirituel, mais il y a des choses que j'ai besoin aussi de faire dans le naturel. Si nous nous comparons avec Moïse, ben Moïse était plus spirituel que nous. Ben Moïse a appris avec Jétro et avec Dieu que tu ne peux pas porter tous les fardeaux. Il faut laisser à certaines personnes que Dieu a mis. Et la vérité, c'est ceci. Les anciens, là, ils étaient normaux, mais Dieu les a qualifiés. Et c'est ça que Dieu peut faire, qualifier certaines personnes autour de toi qui vont t'aider à porter le fardeau. Ensuite de cela, eh bien, il faut apprendre à s'ouvrir à un tiers, j'aime bien utiliser le terme, à quelqu'un de confiance. Pourquoi? Parce que Ecclésiastes chapitre... chapitre 4, le verset 9 à 10, il dit que Dieu, deux valent mieux que un. Et je paraphrase. Pourquoi? Parce qu'il dit, s'il tombe, l'un relève son compagnon. Apprendre à avoir des personnes de confiance autour de nous, avec qui nous pouvons partager les fardeaux, et qui peuvent s'engager simplement à nous soutenir, à te soutenir et à te dire, ça va aller, je vais prier pour toi, je vais te soutenir, sans vouloir que ces personnes aient besoin de savoir tous les détails. Et ça, c'est très important. Dans ce temps-là, dernier point, prenez soin de votre corps. parfois, à cette fatigue, peut-être il faut aller faire un peu de sport, un peu bouger son corps pour être bien. Si vous ne faites pas ça, vous allez commencer à souffrir de beaucoup de choses, hein, de l'hypertension, et des maladies du cœur, maladies des reins. Prenez le temps de dormir, dormez. Si vous êtes fatigué, dormez, il faut dormir. La nuit est faite pour dormir, dormez la journée. Faites une sieste de 30 minutes, une sieste de 45 minutes. Ça a l'air de rien comme ça, mais quand on croise Élie, quand Dieu le croise dans les déserts, qu'est-ce qu'Élie faisait? Il a mangé, il est parti faire quoi? Il est parti dormir. L'ange l'a réveillé, il a mangé, il a dormi encore. Pourquoi? Parce que nous n'avons qu'un seul corps. Si le corps n'est pas bien, même spirituellement, je ne pourrais pas porter la charge. Je prie pour chacun d'entre vous, je prie que vous puissiez avoir la révélation du Dieu en tant que Père et la révélation du sabbat, et que vous puissiez apprendre à vous reposer en Dieu et à lui faire confiance qu'il est en contrôle de toutes choses.
2: Amen. Merci beaucoup, Omer. Des conseils à mettre en pratique, je ne le dirai jamais assez. Prenez des notes quand vous entendez les rubriques, c'est les enseignements de qualité que vous avez, mettez-les en pratique, voyez comment ça vous concerne, prenez ce qui vous concerne, laissez de côté ce qui ne vous concerne pas, mais mettez-le en pratique pour que ça porte du fruit, tout simplement. Et demain, on va se retrouver, on va parler du Saint-Esprit, laisse-toi diriger par le Saint-Esprit, et Omer, tu feras à nouveau une rubrique conseil du coach, comment fonctionne le témoignage intérieur. Ça, c'est tellement essentiel dans la vie, et je pense que justement, on se retrouverait peut-être pas dans des fatigues si on avait toujours bien discerné qu'est-ce qui était la volonté de Dieu et qu'est-ce qui ne l'était pas, ou comment faire les choses plus intelligemment. Alors, à demain, merci d'avoir été avec nous, et bonjour chez vous.
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Mais pourtant tu prends soin de moi. 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

0: Lundi 15 juin. Un homme insensé a bâti sa maison sur le sable. Et la pluie est tombée, les torrents sont venus, les vents ont soufflé, ils ont battu cette maison. Et elle est tombée. Évangile de Matthieu, chapitre 7, versets 26 et 27.
1: Quand l'incertitude surgit, premier épisode. Il suffit de voir la place que prennent les assurances pour comprendre que nous aimons les certitudes. Pour nous prémunir contre tous les imprévus, nous passons des contrats, accumulons des biens, des richesses, des réserves de toutes sortes, même des souvenirs. Ainsi, nous avons l'impression que notre vie est stable. Stable, vraiment? Alors pourquoi l'humanité ne se repose-t-elle jamais? Pourquoi courir sans cesse après le temps, l'argent, le progrès? C'est parce qu'au fond, nous le savons, tout peut basculer en un clin d'œil. Un deuil, une maladie, une rupture, un licenciement peuvent mettre notre vie sans dessus-dessous. Nous avons vu en 2020 comment un tout petit virus pouvait déstabiliser le monde entier. Cette instabilité, l'Évangile nous en parle, par la parabole de l'homme insensé qui avait bâti sa maison sur le sable, verset du jour. Les humains sont comme cet insensé, qui cherche à construire une maison solide sur une base mouvante, ou comme ce riche, qui avait construit sa vie sur des biens dont il n'allait même pas profiter et auxquels Dieu dit « Insensé, cette nuit même ton âme te sera redemandée. Et ce que tu as préparé, qui l'aura ?» Évangile de Luc, chapitre 12, verset 20. Il n'y a qu'un seul fondement solide pour nos vies, une seule certitude qui ne nous fera jamais défaut, celle d'être aimés par un Dieu qui reste le même hier et aujourd'hui et éternellement. Épître aux Hébreux, chapitre 13, verset 8. Un Dieu qui veut aussi vous donner la certitude d'avoir la vie éternelle si vous acceptez Jésus-Christ comme votre Sauveur. Première épître de Jean, chapitre 5, verset 13. La suite, à demain.
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1: Psaume 142. Cantique de David lorsqu'il était dans la caverne. Prière. De ma voix je crie à l'Éternel. De ma voix j'implore l'Éternel. Je répands ma plainte devant lui, je lui raconte ma détresse. Quand mon esprit est abattu au-dedans de moi, toi, tu connais mon sentier. Sur la route où je marche, ils m'ont tendu un piège. Jette les yeux à droite et regarde. Personne ne me reconnaît. Tout refuge est perdu pour moi. Nul ne prend souci de mon âme. Éternel, c'est à toi que je crie. Je dis, tu es mon refuge, mon partage sur la terre des vivants. Sois attentif à mes cris, car je suis bien malheureux. Délivre-moi de ceux qui me poursuivent, car ils sont plus forts que moi. Tire mon âme de sa prison, afin que je célèbre ton nom. Les justes viendront m'entourer quand tu m'auras fait du bien.
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0: Voici sa parole pour aujourd'hui.
1: Lundi 15 juin. Poursuis et tu recouvreras tout. Et David interrogea l'Éternel et lui dit : Poursuis, car tu l'atteindras certainement, et tu recouvreras tout. 1 Samuel chapitre 30, verset 8. Alors que David et ses hommes étaient sur le champ de bataille, les Amalécites attaquèrent et incendièrent la ville, emmenant captifs leurs femmes et enfants. L'attaque les laissa totalement accablés. Certains des hommes de David voulaient le lapider. Que feriez-vous si une tragédie soudaine anéantissait d'un coup toutes vos victoires passées et que vos meilleurs amis se retournaient contre vous? David fit deux choses et vous devriez y être attentif. D'abord, il se fortifia en l'Éternel. 1 Samuel 30, verset 6. Le secret, lorsque votre vie bascule soudain et que même les personnes en qui vous aviez le plus confiance vous laissent tomber, rappelez-vous ces trois vérités inchangées. La première, il est le Seigneur, votre Dieu. La deuxième, on peut tout vous prendre, mais pas vous l'enlever, lui. Et la troisième, lorsqu'il ne vous restera plus personne sauf lui, il représentera tout ce dont vous aurez besoin pour vous relever et repartir à zéro. Apprenez à vous encourager vous-même, parce que la plupart du temps, personne ne le fera à votre place. Ensuite, David interrogea l'Éternel. Tant que vous n'avez pas reçu d'instruction divine, aucun verdict humain ne compte. Dieu dit à David : Poursuis, car tu l'atteindras certainement et tu recouvreras tout. Ne restez pas simplement assis là. Levez-vous, poursuivez et ramenez. Ce sont vos enfants, c'est votre bénédiction. Avez-vous été blessé par d'anciennes relations ? Vous serez guéri par de nouvelles. Avez-vous été blessé par les circonstances ? Vous serez guéri en trouvant le but de votre vie. Avez-vous été blessé par les souvenirs et la rancune ? Vous serez guéri en marchant dans l'amour et le pardon.
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reproche. Yo, Jésus, dis-moi ce qu'il te reproche. Est-ce que c'est le fait d'être le père et le fils? Des fois, je suis prêt à tout pour prendre ta défense. Et des fois, je suis un très mauvais numéro 6. J'aimerais parler comme t'as su le faire. Les familles, c'est chaud, des fois, tu fais ce qu'il en fait. Mais tu sais déjà, gros, vrai chrétien doit se relever cette fois, même s'il est tombé 6. Et y'a rien de nouveau sous le soleil. L'avenir appartient à ceux qui se lèvent tôt. Et chrétien qui prie mais qui n'agit pas est en fait dans un profond sommeil. C'est bien beau de viser les sommets, mais bon, son charbon, y'a foi. C'est comme vouloir jouer le dimanche sans pour autant s'être entraîné de toute la semaine. T'as capté, ça n'a aucun sens, hein. C'est son de vivre comme des insensés. D'ailleurs, faut aussi arrêter d'appeler Dieu uniquement dans nos soucis. C'est comme Omega va mes Sosa. Rien à faire de finir dans la sauce, hein. Je me dois de parler car le peuple périt par faute de connaissances, hein. J'ai douté, j'ai retrouvé la foi. Après dire, j'ai tout fait, j'ai retrouvé la voie. Donc, le Seigneur m'a dit de l'utiliser, d'expliquer qu'il peut redonner la vie. Expliquer qu'il peut redonner la vie pour ceux qui

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1: Faites de votre mieux. Si toutefois il arrivait à quelqu'un de commettre un péché, nous avons un défenseur auprès du Père, Jésus-Christ le Juste. Car il a apaisé la colère de Dieu contre nous en s'offrant pour nos péchés, et pas seulement pour les nôtres, mais aussi pour ceux du monde entier. 1 Jean 2, versets 1 à 2. Vous êtes responsable envers les autres, mais Dieu n'a pas voulu que vous soyez responsable de leur bonheur. Peut-être avez-vous des enfants, des frères et des sœurs ou un conjoint qui semble indifférent à votre témoignage. Certaines personnes refusent d'être heureuses. Aussi ne les laissez pas vous voler votre joie. Vous ne pouvez pas rendre tout le monde heureux et vous ne devriez pas vous sentir responsable de tout ce qui ne va pas dans leur vie. À l'évidence, vous ne pouvez pas forcer tout ce que vous connaissez à croire en Jésus. Mais vous pouvez faire de votre mieux chaque jour et compter sur Dieu pour le reste.
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0: Bienvenue au starter du jour pour bien démarrer sa journée. Aujourd'hui, ne vous inquiétez de rien, priez. La parole de Dieu nous dit ceci, ne vous inquiétez de rien, mais en toute chose, faites connaître à Dieu vos besoins par des prières. Je crois qu'il est important d'être des hommes et des femmes de prière. Je me souviens, quand j'étais enfant et que je vivais la vie d'église à travers ma maman, je me souviens de l'église où nous étions, et c'est, j'imagine, l'immense majorité des églises. Il y avait des temps de prière qui étaient extrêmement forts et des temps de louange qui étaient... C'est pas ce qu'on vit aujourd'hui. Il y avait des temps de prière qui étaient extrêmement puissants et des temps de louange qui étaient vraiment très en dessous. Et aujourd'hui, 20, 30, 40, 50 ans plus tard, en fait, c'est l'inverse. À l'église, de manière générale, je parle de généralité bien sûr, il y a des temps de louange qui sont juste extraordinaires, où on peut passer des heures à louer et adorer Dieu, mais en même temps, on doit reconnaître que tout ce qui est de la pensée, de la prière, est quelque chose qui a vraiment diminué par rapport aux anciens. Je pense que les anciens savaient bien mieux prier que ce que nous étions capables de prier. Mais en même temps, voilà, je crois que dans les deux, il y avait du bon, et il faut trouver un équilibre entre les deux. Pourquoi ? Parce que la louange amène des choses que la prière n'amène pas, mais la prière amène des choses que la louange n'amène pas. On danse, on peut, dans la louange, il y a de la joie dans la louange, il y a un relâchement dans la louange, il y a des choses extraordinaires que nous vivons dans la louange, mais il y a des choses que seuls, dans les temps de prière, nous pouvons vivre. Quand je suis dans l'angoisse et l'inquiétude, le fait de prier et de me connecter à Dieu et de faire connaître à Dieu mes besoins, lui dire ce que je suis en train de vivre, mes inquiétudes, mes peurs, mes angoisses par rapport au lendemain, alors je crois que la paix de Dieu, c'est ce que Dieu dit, faites connaître vos besoins par des prières. Et je crois que la prière amène la paix. Et c'est pas, vous savez, quand il dit « et la paix de Dieu vraiment remplira vos cœurs », le mot important ici, c'est pas le mot « paix », c'est le mot « de », la paix de Dieu. Parce qu'il y a la paix du monde, mais il y a la paix de Dieu. Et je crois que par la prière, nous pouvons vivre la paix de Dieu. Et vraiment, cette prière peut sécuriser nos cœurs. Je me souviens, quand j'étais enfant, un soir, j'ai hurlé parce que j'ai eu peur. J'avais 6-7 ans, j'ai vu ma fenêtre s'ouvrir et j'ai vu une sorte d'ombre et j'étais très inquiet. Et ma maman est venue et elle m'a dit, écoute, quand tu es dans l'inquiétude, fais cette prière, dis simplement, le sang de Jésus me protège. Et depuis que je suis enfant jusqu'à aujourd'hui, dès que je sens de l'inquiétude, je me mets à prier et j'invoque le sang de Jésus sur ma vie et ça amène la paix. Alors j'aimerais t'encourager, mon ami, aujourd'hui, sois quelqu'un qui prie, loue et adore Dieu, et sois également un homme et une femme de prière, invoque Dieu et la paix de Dieu vraiment va remplir ton cœur. Que le Seigneur te bénisse, que le Seigneur t'encourage. Si ce message t'a béni, pense à le liker, le partager, le commenter, et également si tu n'es pas encore abonné à notre chaîne, je t'encourage à le faire. À bientôt, bye bye.
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365, une année de dévotion de Yannis Gauthier. L'école de Dieu. Moïse fut instruit dans toute la sagesse des Égyptiens et il était puissant en parole et en œuvre. Actes chapitre 7, verset 22. Les 40 premières années de sa vie, Moïse reçut les meilleures instructions dans les palais d'Égypte et devient un homme puissant en parole et en œuvre. Mais un jour, brusquement, tout changea. Il tua un homme et s'enfuit dans les contrées désertiques pour trouver refuge. Il ne savait pas qu'il venait d'entrer à l'école de Dieu. La durée de ce cursus, 40 nouvelles années au cours desquelles il fut complètement dépouillé de tous ses appuis afin d'être modelé par le divin maître. Lorsque Dieu se révèle à lui, Moïse réalise qu'il n'est plus rien. C'est alors que Dieu juge qu'il est prêt pour son service. Moïse dit à Dieu, « Qui suis-je pour aller vers le Pharaon et pour faire sortir d'Égypte les enfants d'Israël ?» Exode chapitre 3, versets 10 et 11. La vie avec Dieu est une école. Chaque jour, il nous apprend quelque chose de nouveau. Il nous forme au gré des circonstances, nous instruit au travers de l'étude de sa parole, augmente notre savoir en se révélant à nous et il nous oriente vers l'œuvre pour laquelle il nous a qualifiés. Ce que Dieu attend de nous, c'est que nous soyons des élèves studieux, assidus, revêtus de patience. Est-ce votre cas ? Comprenez qu'il a pour objectif de vous amener à un niveau bien supérieur à la normale, pour la bonne raison qu'il vous a promu pour annoncer tout ce que vous aurez vu, entendu et appris de sa part. Comprenez qu'il a pour objectif de vous amener à un niveau bien supérieur à la normale, pour la bonne raison qu'il vous a promu pour annoncer tout ce que vous aurez vu, entendu et appris de sa part. Et rappelez-vous que la formation divine est la meilleure au monde. Une année de dévotion de Yannis Gauthier, paru aux éditions Gospel Action Productions.

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0: Le mois dernier, j'ai été voir en concert Linda Lemay et j'ai par là même réalisé un rêve de petite fille. Linda Lemay, c'est une chanteuse québécoise à la voix douce et aux paroles mordantes. C'est une de ces artistes qui ont accompagné mon enfance et le mois dernier, dans l'exaltation du premier concert depuis la pandémie, j'ai eu la chance d'entendre en vrai les textes de Linda Lemay et de me laisser questionner. Linda Lemay, c'est le genre de poétesse qui manie les mots comme elle respire et qui nous fait voyager dans des histoires de vie, parfois drôles, parfois tragiques, parfois à double sens. En écoutant ses CD, on est tour à tour un bébé qui apprend à marcher ou une personne âgée en attente de mourir. On est un parent, un enfant, un orphelin ou un handicapé. On vit 10 000 émotions à la minute et on passe du rire aux larmes sans même s'en rendre compte. Vous connaissez ce genre de chanson ? En tout cas, je vous invite vraiment à écouter. Au début du concert, celle qui est peut-être ma chanteuse préférée a sorti une feuille pour décider de la prochaine chanson. Elle nous a dit avoir demandé la veille sur les réseaux sociaux celle que son public voulait entendre. Et ainsi, elle était prête à se plier à nos requêtes. Si mes souvenirs sont bons, c'est une certaine Sandrine, assise religieusement au premier rang, qui a eu la chance d'avoir la première, sa chanson. Et les paroles m'ont profondément touchée. En voici quelques bribes. La vie est une question dans une langue étrangère. On cherche la traduction. On ne trouve pas le dictionnaire. On se prend des religions pour s'aider à dormir. On manque de conviction. On se tue à réfléchir. La vie est une question qui ressemble à pourquoi, mais en beaucoup plus long. Est-ce une question de foi ? Alors, elle le dit avec son accent québécois beaucoup plus chantant que le mien, mais les paroles restent les mêmes. Est-ce que vous aussi, ça vous fait cet effet des fois ? D'être face à la vie en tant que spectateur et vous dire que l'existence, bah, c'est comme un examen qu'on peut pas se permettre de rater, sauf que personne nous a dit où trouver les bonnes réponses. En entendant Linda, j'avais l'impression de voir résumer en quelques mots tous les cris de désespoir de l'humanité. Et cette frénétique recherche de sens qui se cache derrière bon nombre de nos films, livres et conversations. Il doit y avoir un but, scandait Linda Lemay, à cette énigme idiote. Je veux pas mourir déçue, mais je veux pas vivre sotte. Et vous ? Vous le trouvez où le sens de la vie ? C'est la question que pose cette chanson, qui finit d'ailleurs ainsi. La vie est un mystère que je n'éluciderai qu'une fois 6 pieds sous terre, enfin à tes côtés. Je sais que tu es là, c'est plus qu'une impression. Est-ce parce que j'ai la foi ? Voilà la grande question. Mais qui est ce « tu » à qui parle la chanteuse ? N'est-ce pas un réflexe d'ailleurs de vouloir inclure quelqu'un dans la conversation ? Dans nos recherches de sens, de vouloir trouver un « tu » à qui adresser nos éclats de reconnaissance ou nos éclats de rage ? Un « tu » à qui poser nos questions et vers qui chercher du sens ? « Je sais que tu es là », disait Linda dans sa chanson. C'est plus qu'une impression. Et si ce « tu » pouvait être Dieu ?
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0: On a rarement autant sillonné le monde. De partout, les avions s'envolent et nous transportent dans des pays, des cultures complètement différentes des nôtres. Ça bouge sans arrêt. Réflexion faite, il y a plusieurs façons de voyager. Et là, je ne parle pas que de moyens de transport. Tenez par exemple Barbara et Danilo Van Verden. Ils ont ouvert une agence de voyage, comme les autres au premier abord, mais eux, ils proposent un accompagnement touristique un peu particulier où la musique et la foi chrétienne ont une place importante. Danilo Van Verden.
1: Quand j'avais 20 ans, je faisais beaucoup de musique. J'étais au conservatoire pour 3 différents instruments et j'ai beaucoup hésité à me lancer vraiment là-dedans. Et c'est vrai qu'il faut faire un choix. Et puis, comme j'ai trouvé ma profession dans l'agence de voyage, j'ai plutôt bifurqué là. Et c'est depuis qu'on a pu créer notre propre agence qu'on a pu retrouver un peu le... Ce n'est plus rester seulement un hobby personnel à la maison, mais on a pu l'utiliser dans le cadre de notre travail et de notre agence de voyage. Donc en voyage, on fait chanter les gens, on chante pour les gens. Finalement, c'est pour le plaisir que nous, on a à faire de la musique lorsqu'on se déplace et puis de le faire pour les autres.
0: Danilo vient de le dire, il joue de plusieurs instruments, de la guitare notamment. Et Barbara, elle s'est découvert une passion pour un autre instrument.
2: J'ai beaucoup aimé la musique toujours, beaucoup aimé écouter la musique. Mais j'étais dans le sport, la compétition et tout ça, alors je n'avais pas le temps de tout faire. Alors c'était après que j'ai vu quelqu'un pour la première fois de ma vie jouer la flûte de pan. J'ai dit, moi je vais jouer ça. Alors quelques mois plus tard, Danilo m'a acheté le premier pour mon anniversaire. Puis j'ai acheté une méthode de flûte de pan et puis j'ai commencé à apprendre comme ça.
0: Donc, pour en revenir à l'agence de voyage, comment ça se passe l'accompagnement d'une équipe de touristes? Parce que ce n'est pas forcément des gens qui adhèrent à la foi chrétienne.
1: Ça dépend des destinations. Il y a des destinations où on sent qu'ils ont plus de recherche spirituelle que d'autres voyages. Par exemple, la route de l'Exode, souvent, c'est des gens qui veulent quand même vivre quelque chose au niveau de la foi. On essaie toujours, dans chaque voyage, d'avoir un contact avec des personnes locales, alors qu'ils sont chrétiennes peut-être différentes aussi. Ça peut être des gens très extravagants ou ça peut être quelque chose que les gens n'ont pas l'habitude de voir. J'aime bien aussi provoquer un peu dans ce sens que les gens, ils voient quelque chose de différent. Même si ça ne leur plaît peut-être pas tout à fait, mais ça nous donne une bonne base de causerie un autre soir sur ces choses-là.
0: Et pour terminer, un souvenir particulier à raconter peut-être, lié à la musique?
2: Alors moi je pense tout de suite en Afrique du Sud, là, c'est le chant national de l'Afrique du Sud. Les paroles disent que Dieu bénit l'Afrique, qu'il bénit nos fils. C'est vraiment un chant très profond et puis on a demandé une fois que notre guide et notre... on avait 2 guides, un noir puis un blanc en Afrique du Sud. On a demandé qu'ils nous chantent leur chant national. Alors ils se sont mis les deux ensemble, ils se sont mis debout, la main sur le cœur, puis ils ont chanté les deux. Puis ben, c'était tellement touchant.
0: Ben oui, c'est pas pour rien qu'on dit que la musique adoucit les mœurs. Allez, encore juste quelques notes de cet hymne national sud-africain.

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2: Salut les amis, j'espère que vous allez bien. Aujourd'hui, j'aimerais vous encourager à prier avec la parole de Dieu. Donc, ça, c'est la parole de Dieu. C'est un livre unique en son genre. C'est un livre vivant. C'est le mode d'emploi que Dieu nous a donné. Donc, on a de la chance, en fait, dans notre pays, ici en France, en francophonie, on a de la chance d'être encore capable d'avoir une Bible chez nous et surtout de la lire. Il y a plein de gens qui ont des Bibles chez eux. C'est comme une tradition. Tu reçois une Bible à ton mariage ou peut-être t'en reçois une quand tu baptises ton enfant. Dans les différentes traditions, souvent on a une Bible, mais est-ce qu'on la lit ? Parce que d'avoir une Bible chez toi, c'est pas ça qui va te sauver en fait. C'est d'appliquer, de pratiquer la parole de Dieu. Il suffit pas de la lire, il suffit pas de la connaître, il faut la pratiquer. Et puis il y a une façon très efficace de prier. Pour ça, je sais pas si tu as regardé ma vidéo sur la prière de 18h, on a fait une petite carte d'ailleurs là-dessus. Moi, j'encourage les femmes, que je considère être les intercesseurs de la famille, de prier tous les jours à 18h. Et puis, dans cette prière, il y a beaucoup de versets de la parole de Dieu. Parce que quand tu pries, il y a deux façons efficaces de prier. Déjà, c'est de se mettre en accord avec quelqu'un. Donc, c'est une chose que de prier tout seul. Hein. Déjà, c'est de communiquer avec Dieu, ça, c'est hyper important. D'avoir ton temps d'intimité avec Dieu, c'est hyper important. De lire la parole, c'est hyper important. C'est tout cet exercice de discipline spirituelle qui fait que tu édifies ton esprit, tu fortifies ton esprit. Et puis après, c'est l'esprit qui doit gouverner l'âme et le corps. Donc si ton esprit est faible, c'est ta chair qui va prendre le dessus, c'est tes émotions qui vont prendre le dessus, puis ça part en freestyle. Donc ton esprit doit être fort, c'est pour ça que tu dois être discipliné à le fortifier. Dans la prière, pas de manière religieuse, hein, mais de manière vivante, dans une relation vivante avec Dieu, et puis en lisant la parole, pas par tradition, genre je lis un chapitre par jour, un verset par jour, mais que ce soit que tu puisses recevoir des révélations à travers la parole. C'est ça le but, c'est que Dieu te parle, vu que c'est un livre vivant. Quand tu lis la Bible, Dieu te parle, tu reçois des révélations et des réponses à tes questions, c'est juste magnifique, merveilleux. Mais quand tu pries, on m'a demandé l'autre jour, ça veut dire quoi prier avec autorité. Alors j'expliquais simplement qu'il y a la prière, c'est-à-dire communiquer avec Dieu, et puis il y a la prière d'autorité où là on peut utiliser certains versets de la parole de Dieu pour s'adresser à l'ennemi, comme Jésus dans le désert après son baptême. Il a été amené dans le désert par l'esprit, et puis là il a été tenté par l'ennemi. C'est intéressant de voir que l'ennemi, quand il l'a tenté avec la parole de Dieu. C'est-à-dire que la parole de Dieu, elle peut être tournée pour le mal, malheureusement. Et Jésus, qu'est-ce qu'il a fait? Il a répondu avec la parole de Dieu. Donc, face à l'ennemi, tu as tout intérêt à utiliser la parole de Dieu, parce que c'est la parole de Dieu dans ta bouche. Donc, ce qui sort de ta bouche, c'est puissant. Hein, la vie et la mort est au pouvoir de la langue. Donc c'est ou la vie ou la mort qui sort de ta bouche. Mais quand tu utilises la parole de Dieu et que tu l'utilises dans ta bouche, il y a une double puissance. C'est l'autorité que Dieu t'a naturellement donnée en tant qu'être humain, pas en tant qu'animal. Les animaux, ils n'ont pas cette autorité-là. C'est pour ça que c'est important de comprendre qu'on n'est pas de la même nature. Nous, on a été appelés à gouverner sur cette terre, en fait. Et puis l'ennemi nous a volé cette autorité, mais en Christ, on la récupère. On la récupère. Donc, moi, je vais te dire juste les versets que chaque jour je déclare sur ma vie. C'est Jésus 24, 15. Moi et ma maison, nous servirons l'Éternel. C'est quand je prie pour ma famille. Ésaïe 54, 13. Tous mes fils seront disciples de l'Éternel et grande sera la prospérité de mes fils. Enfin, ça, je l'approprie. Je m'approprie la parole parce que la vraie parole, c'est tous tes fils seront disciples de l'Éternel et grande sera la prospérité de tes fils. Mais tu peux aussi t'emparer de cette parole dans la volonté de Dieu, bien sûr, et puis te l'approprier. Et puis, par exemple, si tu veux prier pour ta ville, moi, ma ville, c'est Annecy. Il y a certains passages qui parlent de Jérusalem. Ben, moi, je mets Annecy à la place de Jérusalem pour que Dieu puisse bénir ma ville, parce qu'il veut toucher non seulement les individus, les familles, Dieu, mais il veut toucher les villes et il veut toucher les nations. C'est pour ça que dans le psaume 2, c'est écrit « Seigneur, donne-moi les nations comme héritage ». Donc ça, c'est une chose qu'on peut demander, mais on y va de manière graduelle. Il y a aussi Deutéronome 28, 13 qui dit « L'Éternel fera de moi la tête et non la queue, je serai toujours en haut, jamais en bas, lorsque j'obéirai au commandement de l'Éternel, mon Dieu, qu'il me prescrit aujourd'hui, lorsque je les observerai, les mettrai en pratique. » Quand tu observes et quand tu mets en pratique la parole de Dieu et ses commandements, tu gagnes en autorité et tu deviens la tête et non la queue, c'est-à-dire tu es celui qui dirige, qui donne le ton, on va dire, et pas celui qui suit. Et c'est ça, Dieu nous appelle à gouverner sur cette terre et pas à subir, en fait, le mal. Il y en a un autre hyper important, psaume 141, 3, « Éternel, mets une garde à ma bouche, veille sur la porte de mes lèvres. » Ça, c'est, on disait, la puissance de la parole, mais souvent, il y a des choses qui sortent de notre bouche qui ne devraient jamais sortir. Donc, il faut demander une aide supplémentaire au Saint-Esprit pour qu'il garde notre bouche et qu'il veille sur la porte de nos lèvres. Moi, souvent, je suis sur le point de dire quelque chose, puis j'entends le Saint-Esprit qui dit « Non !» Puis je fais « Ah, je lutte !» Puis après, je dis « Non, non, non !» Je lui ai demandé de garder ma bouche, il le fait. Donc, tu peux lui demander aussi. Psaume 51, 10. « Ô Dieu, crée en moi un cœur pur, renouvelle en moi un esprit bien disposé. » Ça, c'est tous des versets que moi, je déclare tous les jours dans ma vie. Il y a aussi le Proverbe 3, verset 24. « Si tu te couches, tu seras sans crainte, et quand tu seras couché, ton sommeil sera doux. » Ça, tu peux déclarer ça avant de te coucher chaque jour. Donc moi, à 18h, je prie pour ma famille, ceux qui ne sont pas sauvés, pour mon église, toutes les familles de mon église, que les hommes se lèvent comme des Gédéons dans l'église, que les femmes se lèvent comme des Déborahs, que les enfants soient libérés, délivrés, guéris, que dans chaque famille, il y ait la culture du royaume qui soit diffusée. Enfin, en tant que pasteur, tu te dois d'intercéder, quoi. Mais en tant que mère de famille aussi, tu es l'intercesseur de ta famille, tu es le pont entre le ciel et la terre. Tu dois rentrer dans cette discipline de prier. Mais quand tu pries avec la parole, c'est deux fois plus puissant. Et si tu te mets en accord avec quelqu'un, encore plus. Ésaïe 40, verset 31. « Mais ceux qui se confient en l'Éternel renouvellent leur force, ils prennent le vol comme des jeunes aigles, ils courent et ne se lassent pas, ils marchent et ne se fatiguent pas. » Ça, c'est quand tu es dans le ministère, tu as besoin de te dire « Je me confie en l'Éternel, donc je garde des forces, je me lasse pas de servir Dieu, je reconnais que c'est un honneur chaque jour. » Et puis Ésaïe 54, 17, ça c'est ce que j'enseigne à mes enfants, ils savent tous par cœur. Quand tu as des cauchemars la nuit, quand tu es assailli par des peurs, c'est ce que tu déclares face à l'ennemi. Aucune arme forgée contre moi ne prospérera et toute langue qui s'élève en justice contre moi, tu la condamneras. Tel est l'héritage des serviteurs de l'Éternel, tel est le salut qui leur vient de moi, dit l'Éternel. Aucune arme forgée. Tu sais qu'il y a des armes forgées contre toi que l'ennemi veut t'envoyer, qui peuvent te provoquer des maux de tête. Enfin, ça, c'est une vidéo que j'ai faite, l'arme forgée contre toi. Mais quand tu sens que tu es un peu sous attaque, ça, il faut que tu déclares cette parole. Aucune arme forgée contre moi. Moi, même des fois, genre, je sens des douleurs, des trucs comme ça, pas normal. Je suis là, aucune arme forgée contre moi, aucune arme. Et je m'attraque avec la parole de Dieu jusqu'à ce que ça me lâche. Et ça fonctionne. C'est la parole de Dieu dans ma bouche, c'est puissant. Donc voilà, c'est ça, je voulais t'encourager un petit peu avec ça. Il y a plein de passages avec lesquels tu peux prier. Nous, on a un groupe d'intercession chaque semaine, et bien, il y a toujours la parole de Dieu déclarée à un moment donné. La parole de Dieu et l'Esprit de Dieu sont toujours amenés à communier, en fait. On ne peut pas avoir que la parole parce que la parole peut tuer, la lettre seule tue. Et puis, si on a l'esprit seul, bah, des fois on peut s'égarer. Puis ça peut, comme on dit souvent, le prophétique, c'est une ligne fine, hein, où ça peut virer à la sorcellerie. Le prophétique est très attaqué parce que c'est une puissance de vie, c'est une puissance en soi. Mais c'est cet équilibre entre la parole de Dieu et l'esprit de Dieu, comme cet équilibre dans l'éducation, avec l'éducation du père, l'éducation de la mère, c'est ensemble que c'est censé collaborer. C'est comme ça que c'est fait pour le bien des enfants, en fait. Donc voilà, j'espère que ça t'aidera, que ça t'encouragera à lire la parole, mais aussi à prier avec la parole de Dieu dans ta bouche pour non seulement remercier Dieu, mais aussi pour confronter l'ennemi et prier avec autorité, l'autorité que Jésus t'a donnée. C'est extraordinaire, c'est un cadeau extraordinaire, mais il faut l'utiliser. Donc, je te bénis dans ta vie chrétienne, ta marche avec Jésus. Et puis, j'aimerais te rappeler aussi que ce n'est pas l'arrivée le plus important, mais c'est la marche. C'est avec qui tu marches. Si tu marches avec Jésus, tu es au bon endroit. Donc, continue chaque jour de marcher avec lui, puis sois béni.

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J'ai grandi dans une famille où il n'y avait pas grand-chose, une famille recomposée. Et je vivais dans un quartier difficile et dans une extrême pauvreté. J'ai évolué ainsi pendant jusqu'à mes 10 ans. Et puis, une fois que j'ai commencé à aller à l'école, j'ai commencé à fréquenter des camarades. Et vers l'âge de 12-13 ans, j'ai eu des relations avec d'autres camarades un peu plus poussés, dans le sens où moi, je n'avais pas de repères à la maison, personne ne s'occupait de moi, ma belle-mère travaillait très tard, donc j'étais plutôt livré à moi-même. Et donc, je sortais. Voilà, au début, je fais des parties de football, on s'amuse un peu. Et puis, on grandit comme ça et on s'aperçoit que on a tous un peu le même profil. C'est-à-dire, pas franchement de parents qui s'occupent de nous, qui sont derrière nous pour nous dire il faut rentrer, il faut faire les devoirs, il faut se laver, etc. Et puis, on a un point commun, c'est qu'on a tous pas d'argent. Donc, j'ai tissé des relations avec des camarades de bac à sable avec lesquels j'ai évolué. Et un peu plus tard, en fait, ces camarades étaient devenus ma famille de substitut. C'est-à-dire que c'est au travers d'eux que je me voyais, on se comprenait. Il y avait comme une alchimie de groupe, une entraide qui s'était installée. Et on était mieux ensemble, dehors, à dormir dans des bâtiments, que chez nous. On était mieux ensemble. Il y avait beaucoup plus de rire, de joie qu'à la maison où finalement il y avait beaucoup de tristesse. Je te dis ça pourquoi ? Parce que ces camarades répondaient à certains besoins qui au début étaient légitimes, c'est-à-dire j'avais besoin de parler, j'avais besoin d'avoir de l'attention, j'avais besoin d'être écouté, j'avais besoin de tout ça. Et on ne me l'offrait pas à la maison. Malheureusement, on avait, comme je te l'ai dit, un point commun, c'est qu'on n'avait pas d'argent et on a commencé à faire des bêtises. Et ces relations qui, au début, petits, enfants, étaient saines, sont devenues toxiques, dans le sens où on était tous là à s'influencer les uns les autres d'une mauvaise manière. Le résultat, c'est qu'à l'âge de 15 ans, je me suis retrouvé en prison, à 15 ans, en prison, avec ses camarades. Et aujourd'hui, on parle de relations et je vais te montrer que finalement, les relations sont très importantes. Tu as déjà entendu ce vieil adage, « Dis-moi qui tu fréquentes, je te dirai qui tu es. » Quand tu fréquentes Dieu, ça se voit. Quand tu ne le fréquentes pas, ça se voit également. Allez, avant d'aller plus loin, on va remettre cette émission entre les mains de Dieu. Je ne sais pas si tu vas l'apprécier, parce que des fois, quand Dieu veut couper une relation, ça fait mal parce qu'il y a un lien, il y a un attachement émotionnel et des fois les missions ou les paroles de Dieu, on n'a pas envie de les écouter. Mais reste jusqu'au bout, fais-toi un cadeau, reste jusqu'au bout, t'as rien à craindre. Pourquoi ? Parce que quand Dieu te parle, c'est jamais, jamais pour te détruire, c'est toujours pour te construire. Parce qu'il voit les aboutissements, les conséquences de tes relations d'aujourd'hui. Toi, tu vois pour demain, tu vois les conséquences dans un mois, dans un an, mais Dieu voit dans 5 ans, dans 10 ans. Et c'est pour ça qu'il prend toujours le temps de parler au cœur de ses enfants. Allez, on prie. Seigneur, merci. Parce qu'aujourd'hui, tu vas nous parler, Seigneur, de liens, de relations, de communion avec toi. Tu vas, je suis sûr, éclairer la conscience et le cœur de ton enfant. Tu vas lui permettre, Seigneur, de faire un audit, une introspection de ses relations afin d'assainir son environnement. Et que cet environnement soit un environnement qui te glorifie, qui t'honore. Merci Père parce que tu as déjà tout préparé. Merci Seigneur parce que je sais ce que tu vas faire dans le cœur de ton enfant. Amen. En parlant de cœur, on dit dans Proverbe 4, verset 23, « Garde ton cœur plus que toute autre chose, car de lui viennent les sources de la vie. » garde ton cœur plus que toute autre chose. En fait, quand il y a quelque chose qui touche ton cœur, ça affecte les commandes de ta vie, la direction que tu dois prendre. Garde ton cœur plus que tout. Et il est important
de veiller à ce qui rentre dans ton cœur. Parce que il y a des personnes qui sont peut-être autour de toi qui peuvent avoir une emprise sur ton cœur. Une emprise sur ton cœur. Et aujourd'hui, il y a beaucoup de chrétiens qui sont nostalgiques. On dirait que leur vie avec Dieu est moins belle que leur vie sans Dieu. Et le diable sait cela. Et quand il voit un chrétien malheureux, pas parce qu'il n'aime pas Dieu, mais parce que il ne vit pas comme les autres. Et oui, quand tu donnes ta vie à Dieu, tu n'es pas appelé à ressembler au monde, mais à ressembler à Christ. Et parfois, il y a des manques affectifs, il y a des manques émotionnels qui s'installent dans le cœur d'un chrétien qui finalement n'a pas appris à combler ses manques avec la présence de Dieu, et ils vivent en mode nostalgie. C'est-à-dire qu'ils ressassent encore et encore leur relation du passé. Bon, chacun d'entre nous, on a un passé. Et parfois, dans ce passé, il y a des personnes que Dieu a évincées, a sorties de notre vie. Et ce n'est pas par hasard, c'est pour un but. Peut-être que ces personnes, pour toi, avaient une emprise sur ton cœur, une emprise sur tes émotions. Le résultat, c'est qu'elles prenaient un peu les commandes de tes décisions, les commandes de ta vie. Tu voyais les choses au travers elles. Et finalement, tu étais quelque peu manipulé, malmené dans tes choix parce que tu voulais absolument leur plaire, avoir leur aval. Aujourd'hui, ça doit changer. Parce que la seule personne à qui tu dois plaire, premièrement, c'est l'Éternel, ton Dieu. Mais quand tu vis en mode nostalgie, le hasard n'existe pas. Aujourd'hui, avec l'émergence des réseaux sociaux, comme par hasard, tu peux retomber sur une personne, un ami d'enfance, un ex, une ex, qui normalement n'a plus rien à voir avec toi. Mais tu as toujours gardé ce lien dans ton cœur. Ce lien qui t'attache à cette relation, ce lien qui t'attache à une personne qui ne connaît pas Dieu et qui ne peut pas t'amener à vivre pour Dieu. Ce lien qui t'attache à une personne qui va te ramener dans ton passé en te laissant croire que tu vas retrouver la vie que tu menais hier. Voilà pourquoi il est important, premièrement, de couper toute forme de relation toxique. Ne cherche pas à recontacter les gens que Dieu a évincés de ta vie. Non. Parce que tu fais une erreur. Parce que tu fais une erreur. C'est derrière, c'est fini. Ton futur, il est devant toi. Et il y a des personnes, c'est comme des élastiques, tu vois. Tu veux avancer, mais ils te ramènent en arrière. Est-ce qu'il y a ce type de personne dans ta vie? Est-ce qu'il y a encore une personne présente dans ton cœur? T'as vu, ça fait 10, 20 ans que tu l'as pas vue, mais t'arrêtes pas d'y penser. Peut-être c'est une ex, hein? La première personne que tu as connue, t'es marié depuis 15 ans. Cette personne, ça fait 20 ans que tu ne la vois plus, mais t'y penses encore. Pourquoi? Pourquoi? Fais attention à ce qui rentre dans ton cœur. Laisse Dieu venir renouveler ton cœur. Et quand tu renouvelles ton cœur, tu renouvelles tes pensées, tu renouvelles tes émotions. C'est la parole de Dieu, c'est la présence de Dieu qui doit habiter, tapisser ton cœur. Et rien d'autre. Le diable utilisera des personnes pour te ramener en arrière parce qu'il souhaite, il désire, il veut te voir mener la vie que tu menais sans Dieu. Allez, on va prier. Seigneur, merci. Parce que tu parles. Merci Seigneur, parce que quelles que soient les relations du passé, elles sont passées. Tu fais quelque chose de nouveau dans la vie, dans le cœur de ton enfant, et tu lui permets de comprendre et de réaliser à quoi tu l'appelles et à quoi tu ne l'appelles pas. Merci Seigneur, parce que tu lui permets de rompre, de couper chaque lien qui le ramène en arrière. Que ces liens du passé soient définitivement rompus dans le nom de Jésus. Amen.
Mon deuxième point, 1 Corinthiens 15, verset 33. Les mauvaises compagnies corrompent les bonnes mœurs. Si tu as des bonnes intentions et que tu marches avec des personnes qui ont des mauvaises intentions, tu ne peux pas vivre et mener une vie qui plaît à 100% à Dieu. Il faut faire attention, il faut veiller. La Bible dit, comment deux hommes peuvent-ils marcher ensemble si au préalable, ils ne se sont pas accordés? Parfois, il y a des liens qu'on a avec les gens, mais qui ne glorifient pas Dieu. Parfois, il y a des liens qu'on a avec des personnes qui n'élèvent pas Dieu. La Bible dit dans 2 Corinthiens 6, verset 14, « Ne vous mettez pas avec les infidèles sous un joug étranger. » Tu ne peux pas marcher avec Dieu et côtoyer, vivre 100% dans les ténèbres. Ce n'est pas possible. Tu ne peux pas côtoyer des personnes, alors mis à part pour une mission à laquelle Dieu t'a mandaté, mais je suis désolé, tu me dis que tu vas à l'église le dimanche et le samedi soir, tu vois tes potes en boîte de nuit. Mais c'est quelle affaire, ça? Au nom de qui? Au nom de quoi? Qui tu es en train d'élever? Qui tu es en train d'élever? Je me souviens de cette personne, je suis dans un centre commercial et je le vois avec un magnum de rhum à la main. Mais je dis, mais tu as passé une semaine à l'église avec nous, en train de jeûner, en train de prier. Et là, je te vois avec tes potes, avec un magnum de rhum. Mais c'est quelle affaire, ça? Et il me dit, oui, c'est pour fêter ça. Mais tes amis sont pas chrétiens. Et toi, tu as jeûné, tu as prié, tu t'es humilié devant Dieu et tu veux finir la semaine de ton jeûne en buvant de l'alcool avec tes amis qui ne connaissent pas Dieu. Mais c'est quelle affaire, ça? C'est quelle relation? Et tu vois, il y a des choses, parfois, on ne comprend pas dans la vie du chrétien. Ils veulent grandir avec Dieu, mais ils fréquentent des personnes qui les amènent loin de Dieu. Ils veulent progresser, ils veulent vivre pour Dieu, mais ils fréquentent des personnes qui ne connaissent pas Dieu et qui souhaitent les voir régresser. Fais attention. Dis-moi qui tu fréquentes, je te dirai qui tu es. Bon, regarde-moi. Tu connais peut-être un peu mon histoire. Avant, j'étais un voleur, à ton avis. Est-ce que je fréquentais des chrétiens? Non, je suis un voleur. Je fréquente des voleurs. Avant, j'étais un alcoolique, un drogué. Est-ce que je fréquentais des chrétiens? Ben non, je fréquentais des alcooliques et des drogués. Avant, j'étais un gars qui aimait les boîtes de nuit. Est-ce que j'allais à l'église le dimanche matin? Ben non, je passais mes soirées dans les boîtes de nuit. Je fréquentais des personnes qui me ressemblent. Et ça affectait mon quotidien, ça affectait ma vie, ça affectait ma manière de vivre. Pourquoi? Parce que quand t'es un voleur, mais tu travailles pas, tu voles. C'est ça ton travail. Quand tu te drogues du matin au soir, bah, ta vie est centrée autour de la drogue, autour de l'alcool, et tu côtoies des gens qui ont les mêmes centres d'intérêt que toi. On est liés, comme on dit. On était liés. Mais la Bible dit que c'est pour la liberté que Christ vous a affranchi. Pour la liberté, le jour où j'ai donné ma vie à Jésus-Christ, j'ai arrêté de fréquenter des voleurs, j'ai arrêté de fréquenter des drogués, j'ai arrêté de fréquenter des alcooliques, j'ai arrêté de fréquenter des gars violents. Pourquoi? Parce que ma vie avait changé. J'étais une nouvelle créature en Christ. Je suis une nouvelle créature. Résultat, aujourd'hui, je suis plus en boîte de nuit, je suis sur le tableau de MCI, je suis plus en train d'insulter les gens, je suis en train de te prêcher la parole de Dieu. Je vis plus dans les ténèbres, mais je vais dans les ténèbres apporter la lumière de Dieu. Je ne suis plus un braqueur de banque, mais je vais dans les prisons pour prêcher l'évangile. Les choses ont changé. Les choses ont changé. Et quand tu marches avec Dieu, ça doit et tu dois changer. C'est impératif pour toi. C'est une nécessité pour toi. Mais finalement, à qui tu veux ressembler? À qui tu aspires? Tu aspires à quoi? Il y a des choix, il y a des sacrifices.
Et marcher avec Dieu, c'est accepter de rompre avec certains liens. Je vois trop de chrétiens qui pleurent parce qu'ils ont pris des mauvaises décisions, parce qu'ils ont fait des mauvais choix, parce qu'ils ont entamé des relations qui n'élevaient pas Dieu, mais qui plaisaient à leur cœur. Ils n'ont pas veillé sur leur cœur, ils n'ont pas veillé sur leurs pensées. Ils se sont mis avec des personnes qui ont été des jougs pour eux. Je me souviens de cette personne qui se marie. Alors avant de se marier, elle prend quand même le temps de ramener son fiancé à l'église. Je suis... Franchement, tout le monde lui dit « fais attention ». Non pas qu'on ait une autorité quelconque sur sa vie, mais son pasteur lui déconseille de se marier. Les anciens de l'église lui déconseillent de se marier. Ses parents lui déconseillent de se marier. Pourquoi ? Parce que ce fiancé-là avait... en fait, ne reflétait pas l'homme que Dieu avait mis à ses côtés. Et beaucoup avaient perçu en son fiancé une relation d'intérêt. Alors, malgré les conseils, elle a accepté de se mettre sous son joug. Quelques années plus tard, ce fiancé qui était devenu son mari tenter de mettre le feu dans leur maison. Aujourd'hui, ils sont divorcés, le gars est en prison. Aujourd'hui, si tu parles à cette fille, elle va te dire mieux que moi, si j'avais su, j'aurais écouté. Si j'avais su, je ne me serais pas laissé guider par mes émotions, mes sentiments. Parce que il arrive que tes sentiments te mentent. Il arrive que le diable s'infiltre dans ton cœur. Il arrive que il y a un point de contact, là, une porte ouverte dans ton cœur, dans tes émotions que le diable connaît et qu'il utilise pour te briser. Le résultat, pour certains, c'est qu'ils se marient devant Dieu et ils vivent l'enfer dans leur mariage. Aujourd'hui, il est important, impératif pour toi, de faire les bons choix. Peut-être que ça va nécessiter pour toi une révision complète de tes relations, mais c'est important. Il faut que tu puisses cultiver, développer des relations qui honorent Dieu. Seigneur, mon Dieu, éternel, mon roi. Tu connais la vie de ton enfant, tu n'ignores rien. Je te demande, Seigneur, de venir lui parler parce que tu as forcément une parole pour lui. Permets-lui, Seigneur, de nettoyer ses relations. Permets-lui de falquer sa vie, ses centres d'intérêt sur toi, sur ta parole. Permets, Seigneur, qu'il puisse marcher dans ta lumière et pas dans les ténèbres. Permets qu'il puisse comprendre, Seigneur, l'impact, le poids de chaque relation qu'il va avoir et qu'il puisse ainsi considérer ses relations. Là où il y a besoin de rompre une relation, donne-lui, Seigneur, la capacité de couper cette relation. Là où il y a besoin, Seigneur, d'une intervention de toi, interviens et agis, Père. Viens nettoyer sa vie, Père. Ouvre ses yeux, ouvre sa conscience. Donne-lui du discernement, Seigneur, pour qu'il comprenne, Seigneur, ta volonté, Père, dans le nom de Jésus. Il y a des personnes avec qui tu marches, t'es pas en paix. Parfois, on côtoie des personnes, on n'est pas en paix. Parce que ces personnes ont un impact sur notre vie, ont un impact sur notre cœur, ont un impact sur nos décisions. On n'est pas en paix. Je me souviens d'un jour, et j'en parle souvent, j'étais jeune chrétien et je décide d'aller voir un ami à moi. Un ami d'enfance qui avait fait les 400 coups avec moi. Et jeune chrétien, je me sens dans l'obligation d'aller lui raconter tout ce que Dieu a fait pour moi. Je suis chargé d'une mission. Et je pars donc à sa rencontre. Et mon épouse me dit, est-ce que tu veux que je t'accompagne? Je dis, non, j'ai pas besoin de toi, je vais y aller tout seul. Ne t'inquiète pas, il faut qu'il entende le message de l'évangile. Yes!
Alors j'arrive, je rencontre mon ami, on monte dans sa voiture et je commence à lui dire comment Dieu s'est révélé à moi, comment Dieu m'a libéré, comment Dieu m'a retapé, requinqué, transformé, changé, comment Dieu a fait de moi un homme nouveau. Et là, il me regarde, il me dit « Yanis, je suis content pour toi, je suis vraiment heureux pour toi. Et pour célébrer ça, tu sais quoi? Je t'offre une bière. » Mais non, comment tu m'offres une bière? Je viens de te dire que Dieu m'a libéré de l'alcool, toi tu veux m'offrir une bière. Le problème, c'est que lui voyait en moi la personne que j'étais hier. Et moi, je voyais en lui la personne qu'il était hier, quelqu'un que j'appréciais, mais qui était loin d'être un outil, un instrument entre les mains de Dieu en ma faveur. Et j'ai essayé de résister, de dire non. Mais il avait tellement d'impact, d'influence sur moi que j'ai cédé. Aïe, aïe, aïe, aïe. La première bière, la deuxième bière, la troisième bière, et j'en passe, et j'en passe, et j'en passe. Et je rentre à la maison complètement éméché, bourré, déphasé, décalqué. Ma femme me regarde. Ton ami, là, c'est toi qui l'as évangélisé ou c'est lui qui t'a alcoolisé? C'est lui qui avait gagné. Et le diable a bien ri ce jour-là. Ce que je suis en train de te dire, c'est que il n'y a personne qui doit avoir plus d'influence dans ta vie que Dieu. Il n'y a personne qui doit avoir plus d'influence et d'impact dans ta vie que la parole de Dieu. Les décisions que tu prends dans ta vie ne doivent pas être liées à ce que l'homme te dit. Jésus dit, il faut apprendre à dire oui, il faut apprendre à dire non. Que votre oui soit oui, que votre non soit non. Ne dis pas oui pour faire plaisir. Ne dis pas oui pour faire plaisir à l'homme si tu sais que ça ne glorifie pas Dieu. Ne dis pas oui à l'homme alors que tu sais que ce qu'il te demande est une offense pour le cœur de Dieu. Ne dis pas oui à l'homme juste pour lui plaire. Cherche à plaire à ton Dieu. Aujourd'hui, il y a beaucoup de personnes qui disent oui à l'homme quand il leur demande quelque chose qui n'élève pas Dieu, parce qu'elles ont peur de perdre une relation, une amitié. N'aie pas peur. N'aie pas peur. Je dis, n'aie pas peur d'honorer Dieu dans chaque sphère de ta vie. N'aie pas peur de le mettre en avant, même au sein de ton mariage. Même si tu es avec un non-chrétien, n'aie pas peur de mettre Dieu en avant. Parce que si tu ne mets pas Dieu en avant, tu mets qui en avant? Si tu n'élèves pas Dieu au sein de ton mariage, c'est qui que tu élèves? Même dans tes fiançailles, c'est pareil. Si tu es fiancé avec quelqu'un qui t'attire chaque jour, qui t'éloigne de Dieu, mais que va-t-il devenir quand tu vas te marier avec lui? Qu'est-ce que tu vas devenir? Comment tu peux t'attendre à ce qu'un homme qui tourne le dos à Dieu te rapproche de lui? Comment tu peux t'attendre à ce qu'un homme qui ne te parle pas de Dieu, mais qui te parle juste de lui, du monde et de ses centres d'intérêt qui ne glorifient pas Dieu, élève Dieu, te prêche la parole de Dieu et honore Dieu au sein de ton mariage? Il faut te poser les bonnes questions. Et la réalité, c'est non pas ta volonté, mais sa volonté. Non pas ta volonté, mais sa volonté avant tout. Parce que la volonté de Dieu est bonne pour toi. Parce que quand tu marches dans l'obéissance, c'est la bénédiction assurée. Parce que la bénédiction de Dieu t'apportera, non du chagrin, mais le bonheur. Et c'est ça la vérité. Quand tu décides d'obéir à Dieu, tu ne perds rien, tu gagnes toujours. Marche avec la crainte de Dieu. Crains plus Dieu que l'homme. Et il y en a qui craignent plus l'homme que Dieu. Voilà pourquoi ils font des mauvais choix. Ils restent avec des jougs étrangers, avec des personnes. Ils entretiennent des liens qui n'élèvent pas Dieu, mais qui élèvent le diable, qui élèvent le monde et qui minent leur vie au quotidien. Aujourd'hui, il est peut-être temps pour toi
de nettoyer ta vie, de sanctifier tes relations, de côtoyer des gens qui vont être des instruments entre les mains de Dieu, qui vont te permettre de grandir, de connaître en profondeur, en intimité, le Seigneur, l'Éternel, ton Dieu, des personnes à qui tu vas te confier et qui vont te prodiguer des conseils de la part de Dieu et qui ne vont pas profiter de tes faiblesses, qui ne vont pas essayer de te manipuler dans tes émotions. Il est peut-être temps pour toi que tu côtoies des personnes qui vont te permettre d'avancer, de progresser, de devenir un chrétien, une chrétienne mature. Côtoie les bonnes personnes. Dis-moi qui tu fréquentes, je te dirai qui tu es. C'est ça la vérité. Quand tu fréquentes des chrétiens, quand tu fréquentes Dieu, ça se voit, ça s'entend. T'as pas besoin de le dire, on le voit. T'as pas besoin de le crier haut et fort, tu portes le fruit qui honore, qui glorifie Dieu. Mais quand tu côtoies les gens du monde, ça se voit et ça s'entend, t'as pas besoin de le crier, ça se voit. Parce que tu portes des fruits qui n'élèvent pas Dieu. Tu te comportes comme tout le monde. Malheureusement, tu n'es pas appelé à ressembler à tout le monde. Parce que tu n'es pas n'importe qui, tu n'es pas tout le monde. Tu n'es pas une photocopie, tu es un enfant de Dieu et tu es appelé à ressembler à Christ. Éternel, mon Dieu, merci. Merci, mon roi, parce que tu as parlé à ton enfant. Je te prie, Seigneur, pour qu'il puisse comprendre que ta volonté seule, doit s'appliquer dans sa vie. Je sais qu'il est important pour toi et c'est pourquoi tu lui parles aujourd'hui. Seigneur, tu connais les conséquences, les aboutissements de ses choix, de ses relations. Alors, je te demande, Seigneur, de susciter une prise de conscience. Une prise de conscience. Qu'il puisse avoir les yeux ouverts, Seigneur. Ouverts, Seigneur, face à cette relation qui ne te glorifie pas. Ouverts, Seigneur, face à son attitude, face à ses habitudes. Seigneur, merci parce que tu lui permets, Seigneur, de se tourner vers toi, de se positionner, Seigneur, comme ton enfant prêt, disposé, à suivre ta volonté. Merci, mon Dieu. Merci, mon roi. Parce que je prie, Seigneur, pour cette femme qui lutte, Seigneur, en ce moment même, au sein de son mariage. Toi qui luttes dans ton mariage parce que tu es avec une personne qui blasphème, qui rejette, méprise ta foi. Toi qui luttes avec ce mari qui se braque contre Dieu. Le Seigneur te dit, fortifie-toi, ma fille. N'aie pas peur, fortifie-toi, je viens, j'essuie tes larmes. Ma main n'est pas trop courte pour toucher le cœur de ton mari. Ma main n'est pas trop courte. Le souffle de mon esprit tombe sur lui. Merci, Seigneur, pour ce couple. Merci, mon Dieu, parce que ta gloire éclate au sein de leur foyer. Et je proclame que ce foyer deviendra ton habitation, un témoignage vivant de ta gloire. Amen, amen et amen. Alors que j'étais en train de prier, je me disais que il y a beaucoup de choix qu'on fait dans la vie qui sont faciles. Il y a beaucoup de gens qui peuvent nous côtoyer juste parce que on a quelque chose qui les intéresse. Il y a des gens qui gravitent autour de toi parce que tu as de l'argent, parce que tu as une voiture, parce que tu as un poste, parce que tu as une belle maison, parce que tu as quelque chose qui les intéresse. Mais quand tu es dans le désert, souvent il n'y a plus personne qui te suit. C'est ça la vérité. Aujourd'hui, je veux te dire que quelle que soit ta vie, quel que soit ce que tu possèdes ou non, Dieu t'aime, il s'intéresse à toi. Dieu t'aime et ta vie est entre ses mains. Et c'est pour ça qu'il faut avant tout, avant chaque choix, chaque décision, chercher premièrement son royaume et sa justice.
Et pour toi, ça sera la garantie de voir Dieu agir, intervenir et te donner tout ce dont tu as besoin. Garde ça dans ton cœur, sa volonté et sa volonté seule. Que le Seigneur te bénisse. Ciao.

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0: Anne-Catherine et Abigail, bonjour, bienvenue.
1: Bonjour.
0: Alors, vous faites toutes les deux partie d'une association qui s'appelle Radical Aventure. Vous êtes de métier, toutes les deux infirmières. Mais ça, c'est un pur hasard.
1: Ouais.
0: Ok. Anne-Catherine, avec ton mari Nicolas, vous avez fondé l'association Radical Aventure, c'était en 2017. Mm-hmm. On a le droit de t'appeler Anne-Ca, je crois.
1: Oui, bien sûr.
0: Votre point commun à toutes les deux, c'est les voyages, mais les voyages radicaux, les vrais voyages, j'ai tendance à dire. Hein. Je ne sais pas si on vous résume ça un petit peu comme ça, puisqu'on va parler de voyages un peu fous et de voyages qui connectent avec de la solidarité et du travail humanitaire. Et c'est vrai que moi, je vous écoute, je vous sens connecté à un terrain, là, au Népal en l'occurrence, un terrain qui a des besoins. Et j'ai l'impression que si je donne là 50 balles tout de suite, ça va se transformer à 50 euros avec un truc très utile entre les mains de la personne qui a vraiment besoin de ça, adapté au terrain, dans une pensée de long terme, etc. etc. Mm. Bref, de la solidarité comme on a envie de faire. Quoi.
1: Mm. Ben... fait, voilà.
0: Et les gens donnent naturellement, ça veut dire quoi?
1: Alors,
0: c'est ce que je viens de dire à l'instant.
1: Je pense qu'on a eu un impact peut-être au retour de chaque voyage, au retour. On essaye d'avoir des vidéos, des images, des comptes rendus, des témoignages aussi des Népalais pour qui un poêle à bois ça a changé sa vie, pour qui les enfants à l'école on les voit s'épanouir. Donc des vidéos, du contenu, je sais pas comment on dit, mais pour vraiment montrer que tout ce qui est donné, c'est utile. Et c'est vrai que c'est écrit sur notre site hein, que chaque euro est distribué et est donné pour les Népalais. Ce qu'on expliquait, c'est que quand on se déplace, l'équipe, les bénévoles, on paye nos billets d'avion, on paye notre nourriture. Hors de question d'utiliser l'argent des donateurs pour nous, mais vraiment pour les Népalais. Et ça, je pense que c'est aussi un gage de confiance de la part des donateurs.
0: Et alors, juste pour externer le fonctionnement de l'association, il n'y a que des bénévoles, il n'y a pas de salariés, si j'entends ce qui est dit.
1: Ouais.
0: Et donc, l'ensemble des sous récoltés, hop, ça vient financer des projets directement sur place, les fameux 50 projets qui ont été financés depuis 2017. Mm-hmm. Et les gens qui vont mettre en œuvre tout ça, c'est vous et d'autres qui prennent des vacances, j'imagine, et qui, sur leur temps de vacances, vont réaliser ces projets.
2: Alors, la plupart du temps, c'est même les gens qui sont déjà sur place qui réalisent les projets.
0: Okay.
2: Nous, on va à peu près une fois tous les deux ans. Enfin, les rôdent plus que moi en ce moment, mais une fois tous les deux ans. Mais sur place, on a nos amis, nos collaborateurs locaux qui, eux, font tout le job, en fait.
0: Okay.
2: Et nous, on leur envoie les fonds et après, c'est eux qui font sur place le job.
0: Ok, très clair.
1: Ouais. Ouais, on a un directeur d'école, il fait tourner son école et nous, on l'aide, on le soutient. On a une assistante sociale qui a le souci pour les villages et les enfants des villages isolés et de mettre en place des instituteurs. Donc ouais, et c'est les correspondants locaux qui font tourner les projets et nous on est le pont entre l'Occident et l'Asie.
0: Ok, trop bien. L'importance vraiment de ces personnes locales sur place. Vous m'aviez expliqué un petit peu comment est-ce que le démarrage de la connexion avec des personnes au Népal s'est fait avec un monsieur, un Canadien qui vit maintenant sur place, qui a marié une Népalaise, qui a une famille au Népal et qui lui-même vous a fait rencontrer une autre personne.
1: Voilà, exact.
0: Un certain John qui lui est pasteur et qui est très actif, porte de très nombreux projets. Et puis grâce à ces rencontres, finalement, vous avez pu déployer tout un tissu relationnel
1: un réseau,
0: sur place
1: ouais,
0: qui permet de venir en aide concrètement.
1: Ouais,
0: ça résume bien le truc.
2: Ça résume très bien.
0: Ça marche. C'est vrai qu'en vrai, j'ai tendance à dire, parce qu'il y a quand même une notion de... Voilà, il est pasteur, vous aussi, vous étiez issu d'une église, sûrement que c'est un réseau où tu peux te croiser aussi. Là. Mm-hmm. Et j'ai

0: me suis presque dit, tiens, en tant qu'église, quand tu vas à l'église, t'es croyant, t'as un peu de la famille dans toutes les dans le monde entier.
1: On est tous frères et sœurs.
2: Je me suis dit, c'est trop cool.
0: Je me suis dit ça, mais t'es un peu naïvement comme ça. T'as quand même des gens qui sont sûrement très différents, qui pensent les choses différemment, qui ont sûrement une foi peut-être.
1: Mais il y a quelque chose qui nous unit.
0: Ouais, il y a un truc. J'ai trouvé ça très beau de se dire tiens, il y a un pasteur au Népal et puis ça se connecte assez facilement.
1: Bah oui.
0: Votre histoire, très bien. J'ai envie qu'on voit quelques photos. Je vous montre quelques images et vous me dites à quoi ça correspond, ce que vous voyez. N'hésitez pas à étendre vos infos. Donc là, une première photo où on voit une distribution alimentaire.
2: Au Maroc.
1: Au Maroc.
0: Au Maroc pour le coup, très bien.
1: Ouais.
0: Qu'est-ce qui s'est passé ?
1: Eh ben, c'est en octobre 2023 qu'il y a eu le tremblement de terre, séisme, je ne sais plus de quelle magnitude, là, mais en tout cas à 1h30 de Marrakech, dans les montagnes, il y a eu 90 000 personnes qui ont été sans habitation, sans maison, qui ont vécu sous des tentes. Et comment ça s'est passé ? Nous, on allait en voyage, encore un petit voyage en famille. Avant que les enfants partent du nid, on a dit on prend 3 semaines avec notre petit camion aménagé pour aller visiter le Maroc. On n'était jamais allé, mais c'était pas du tout suite à ce tremblement de terre. C'était voilà, on avait envie de découvrir ce pays et on avait pris des vestes de ski, des stations de ski dans notre camion pour éventuellement distribuer aux personnes qui avaient vécu le tremblement de terre. J'avais pris contact avec le Croissant Rouge au Maroc et puis on a pu se retrouver sur les zones sinistrées grâce à un guide qu'on a rencontré au Maroc et vraiment donner ses vestes de un à un dans les gens qui vivaient sous des toiles de tente, qui avaient un sourire jusque-là tellement heureux. Alors l'hiver est moins long qu'au Népal, mais il peut faire vite froid dans les montagnes, dans l'Atlas. Et du coup, on a vu vraiment dans quelles conditions aussi ils vivaient. Ça a été le même. On s'est regardé aussi avec mon mari à dire on ne peut pas rentrer chez nous et ne rien faire comme si on ne savait pas. Et on a un copain, Paco, pour ne pas le citer, qui a une association aussi humanitaire en Ukraine et partout, et qui était le jour du tremblement de terre à Marrakech, qui a senti les vibrations, alors que nous, on n'y était pas. Nous, c'était 3 mois après. Mais qui, lui aussi, de son côté, avait été touché et à dire « Je ne peux pas rentrer chez moi sans rien faire pour ce peuple marocain ». Avec qui il avait déjà des liens pour de la solidarité dans des écoles, etc. On est rentré du Maroc avec mon mari. Je crois que dans la semaine qui a suivi, on a rencontré Paco et on s'est organisé pour faire un projet ensemble. Donc 3 mois après, au mois de mars, on partait avec une petite équipe de 6 en collaboration avec donc 3 associations et on était en lien avec un pasteur aussi de Marrakech qui est lui. Agissait déjà pour ses familles, ses villageois. Il était hyper organisé, il avait ses camions, ses chauffeurs. On savait dans quel magasin aller acheter la nourriture. On faisait des colis de 40 kilos de nourriture et tout était organisé. Tous les jours, on allait dans un village différent et on a pu distribuer vraiment de main à main ces colis de nourriture à des femmes qui étaient tellement heureuses, des gens qui étaient tellement reconnaissants de ça parce que ça venait les soutenir, les encourager, les aider pour soulager les frais de nourriture, puis mettre l'argent pour reconstruire leur maison ou voilà, redonner une école au village. Donc voilà, il y a eu ces projets plusieurs semaines, plusieurs fois. Paco est retourné, Radical Aventure reste partenaire du projet. Le prochain projet, c'est éventuellement un camp de jeunes pour amener des jeunes français là-bas au Maroc pour aider à la reconstruction. Donc ça, pareil, le programme est déjà prévu. Les villages à reconstruire, ils attendent pas sur nous, mais en tout cas, il y a
0: besoins,
1: du job. Il y a des besoins. Et l'idée, c'est vraiment de sensibiliser les jeunes pré-ados, ados de France à l'aide humanitaire dans un pays qui est pas si loin de chez nous, qui est vite accessible, pas trop cher. On peut y aller moins longtemps qu'au Népal et être efficace, être sensibilisé et être un petit peu utile, une goutte d'eau dans un océan.
0: C'est ça, tu penses qu'il est bon aussi que tu as le jeune qui vive ça, viens être utile.
1: Bien sûr, se retrousser les manches et puis transpirer, suer, voir le Marocain à côté de lui qui fait ça depuis des mois, à reconstruire sa maison. Ouais, je pense que c'est formateur pour pour notre jeunesse française d'aujourd'hui.
0: Parmi tous les projets, parce que c'est difficile de tous les décrire, et du coup c'est difficile d'avoir une vue d'ensemble sur tout ce que, tous les projets qui ont été portés par Radical Aventure, donc comprendre aussi financer. Est-ce qu'il y en a un qui pour vous est particulièrement interpellant, vous êtes dit là, ça c'est vraiment excellent, ou ça c'est vraiment, qui vraiment revient en souvenir chez vous, qui est fort pour vous?
1: Là, depuis cette année, on a récolté de l'argent pour l'installation de poêles à bois dans des villages. Et en parallèle, on a rencontré une ONG qui est suisse à la base et qui travaille dans les mêmes vallées que nous depuis 30 ans à l'installation de poêles à bois, de toilettes, de filtres à sable pour de l'eau potable et puis de panneaux solaires pour l'électricité. Enfin bref, un combo super pertinent. Et on voit sur les 30 années les changements que ça a fait dans les villages, dans les familles. Et ça me parle beaucoup, moi, parce que c'est pertinent. L'équipe, c'est un Suisse avec tous des Népalais. C'est pas des Blancs qui viennent et qui transforment tout. Les Népalais qui passent du temps, qui louent une maison dans le village pendant un an pour discuter avec les villageois, les responsables du village, et après qui installent ça dans 10 familles du village pour que ces familles rayonnent autour et en disant « mais ça nous a changé la vie » et qu'elles puissent convaincre les autres. Et ça me paraît pertinent parce que ça tient pas sur des Blancs. C'est les Népalais qui voient la différence. Et comme on disait, la lumière le soir, ça permet aux mamans de prendre le temps. Déjà, elles passent moins de temps à cuisiner parce qu'elles mettent leur casserole sur un poêle avec 3 feux qui a été efficacement, qui a été réfléchi et qui est super efficace. Donc elles passent moins de temps, elles consomment moins de bois, elles passent moins de temps dans la forêt à aller couper du bois. Elles ont de l'eau chaude pour faire de la toilette à leurs enfants. Donc on voit les maisons transformées, les familles transformées. On a pu visiter tout ça en octobre dernier. Et voir la différence entre une maison où il y a le poêle, où il y a le feu au sol, 3 bouts de bois et puis ça enfume toute la maison. La maison elle est noire.
0: Ça, c'est tout normal, quoi. Ils ont feu au milieu de la maison, quoi.
1: Exactement.
0: Okay.
1: Et ce qu'il y a, c'est que, alors peut-être en Afrique on cuisine comme ça encore, mais c'est dehors, ça il fait chaud et tout. Au Népal, l'hiver, ils sont enfermés dans leur maison avec des toutes petites fenêtres et ils s'enfument les poumons, quoi. Et on voit plein de problèmes de santé. La mamie, elle était là, elle toussait. C'était la fin pour elle, la pauvre, mais. Et vraiment, on voit la différence et c'est pertinent, ça change les vies. Aussi par rapport à l'éducation des enfants, les mamans peuvent prendre du temps pour, avec la petite lumière, aider leur enfant à lire, parce qu'il y a aussi tout un des programmes scolaires qui sont proposés. Enfin, c'est très complet comme ONG. Et ça, Radical Aventure a décidé aussi depuis cette année d'aider cette ONG, de soutenir et de participer si possible dans les prochaines années à des camps aussi, pourquoi pas, pour aider à la construction, amener des gens de France, parce qu'à chaque fois qu'on a vécu ça avec des équipes de France, et ben ça a transformé aussi les Français, ils se prennent des claques et ça fait du bien à tout le monde en fait. Voilà.
2: Ouais, RIDS, c'est des projets qui ont du sens et qui ont un impact à long terme. Et c'est ça qui est hyper intéressant, je trouve.
0: Le poêle à bois, encore une fois.
2: Ouais. RIDS. Alors, tout le package de ce que fait RIDS pour améliorer les conditions de vie.
0: Avec, oui, d'accord. Toilettes compris et compagnie.
2: C'est ça. Ouais. Les 4 axes, du coup.
0: Okay.
2: Le poêle, les toilettes, l'électricité et l'eau potable.
0: Ouais, et puis en plus, l'implantation, toujours dans le prolongement de ce qu'on disait tout à l'heure, respecte le bon sens et la culture locale. Quoi. C'est, on y va au rythme. Au rythme du local, et on laisse aussi la bonne idée se propager, quoi, et convaincre.
1: Ouais.
0: C'est trop bien. Merci pour ça. On peut peut-être passer sur une photo suivante.
1: Donc elle est hindoue, cette femme, avec ses colliers et sa tikka. Et on l'a trouvée belle et puis elle était contente de se faire photographier. Entre deux blanches.
0: j'ai trouvé la photo très chou. Mais tu sais, pas juste « Ah, c'est mignon, machin », mais ce truc profondément humain de joie, d'être ensemble et de se connecter malgré la différence ou avec la différence, justement.
1: Avec les lunettes de soleil françaises et puis les colliers népalais.
0: C'est du carburant, ça, dans la machine pour, pour vos actions respectives.
1: Ça réchauffe le cœur.
0: C'est ça le truc qui vous fait. C'est ces connexions. C'est quoi qui vous stimule, qui vous motive, qui vous transforme, qui met de l'essence dans le réservoir pour vous?
2: Tous les sourires sur les visages et puis la reconnaissance, même quand elle n'est pas exprimée verbalement, en fait.
1: Ouais, les connexions qui peuvent se faire entre humains, finalement, sans barrière, sans méfiance.
2: En toute simplicité.
1: En toute simplicité, on serre dans les bras, on ne se connaît pas, mais
0: okay.
1: Voilà.
0: Très bien.
1: On accepte les odeurs, on accepte...
0: La différence. Alors la photo suivante, en principe, on va retourner au Maroc et sur le sujet que tu évoquais tout à l'heure avec la fameuse distribution de vestes.
1: Exact. Ouais, ben là, on se disait, tiens, on va débarquer dans un camp, on a 40 vestes, on va pouvoir les distribuer aux 40 personnes. Et le guide, il nous dit, non, ça se passe pas comme ça, parce qu'ils sont pas 40, ils sont 140 dans le camp et ils vont se battre, quoi, parce qu'il y a pas assez de vestes. Donc on s'est arrêté au bord d'une route où il y avait deux tentes comme ça, qui étaient dans une pente, hein, je sais pas comment ils dormaient. Mais c'est deux familles qui étaient là, et très pauvres, qui ont tout perdu, qui ont récupéré rien du tout. Et du coup, ben, on a frappé à la tente et puis on s'est présenté vite fait. Lui, il les connaissait déjà, le guide marocain. Et puis il leur a expliqué ben, qu'on était français, qu'on venait leur apporter des vestes pour qu'ils aient chaud. Et ils étaient tellement heureux. Il y avait leur fils qui était malade, qui avait de la fièvre. On a pu donner des doliprane, pas grand-chose, mais ils étaient hyper heureux et fiers. Et on est retourné un an après. On y était cette année avec mon mari. Et on se baladait dans la ville et on a croisé des vestes, des contamines montjoie de la station de ski, c'était trop rigolo. Donc c'est qu'ils les mettent, que c'est utile. Et merci d'ailleurs aux stations de ski de nous faire confiance parce qu'on a reçu des mètres cubes de vestes, des portes du soleil, de Megève, des contamines pour Radical Aventure qui agit au Népal. Alors beaucoup nous demandent de les mettre au Népal. D'autres nous ont autorisé de les distribuer où il y avait des besoins. Donc, il y en a beaucoup qui sont partis en Ukraine, des vestes. Beaucoup qui sont partis donc en Ukraine avec l'association de Paco, qu'on a vu tout à l'heure. Et puis, certaines qui sont allées au Maroc. Voilà.
0: Trop bien. C'est vrai que quand tu vois la photo, là aussi, tu es dans le... Il y a beaucoup de proximité avec Radical Aventure et le terrain. Et on se sent presque avec vous, là, en l'occurrence au Maroc. Mais c'était vrai, tout à l'heure, on était pas là aussi. On peut regarder les deux suivantes qui, en principe, sont connectées avec ce qu'on évoquait tout à l'heure, les serviettes hygiéniques. Du coup, on y voit, je pense, là, une formation.
1: Ouais, la première, le grand groupe, c'est les formations. Ouais. Que Daniel et Émilie font.
2: C'est ça, qui donne sur le corps de la femme, sur sa valeur et sur l'utilisation aussi du kit.
0: Ok. Vous êtes surprise des questions qui sortent parfois ?
1: Alors, on ne comprend pas toujours tout, parce que c'est des fois en népalais. Moi, je suis là au milieu, là, en tant que spectatrice, vraiment. Ouais. J'étais assez passive ce jour-là.
0: Ouais, en plus,
1: Ouais, en fait, c'est dans le regard. Elles éclatent de rire, elles ont une culotte en main, elles se regardent entre elles, elles sont comme ça. C'est trop rigolo de voir leur réaction. Déjà, elles sont curieuses, elles invitent toutes les femmes du village. Venez, venez. Donc, t'avais tout le monde qui se rassemble, il fait chaud. Mais elles sont curieuses et elles sont vraiment étonnées. Et après, tellement contentes. On peut voir des vidéos sur nos réseaux sociaux, d'Instagram et tout, que Daniel et Emilie ont fait. Et elles sont là, elles remercient, elles sont trop, trop contentes, trop fières que des gens s'intéressent à leurs conditions finalement.
0: Ouais. Okay. Et je pense que sur la photo suivante, on voyait effectivement à quoi ressemble le kit ou une partie du kit. Ouais.
1: On voit la couturière.
0: La couturière. Donc en action, en train de fabriquer effectivement la serviette hygiénique lavable.
2: C'est ça.
1: Ouais.
0: Trop bien.
1: Des tissus de pingouins.
0: S'il y a des pingouins dessus, tout va bien. Dernière photo, là c'est un article de presse. J'ai trouvé ça cool parce que donc.
1: C'est vieux ça.
0: Ah ouais, c'est vieux. ça parle de
1: 2019.
0: Voilà, du voyage qui avait été fait à vélo. C'est ça, hein, c'est les fameux 8 mois de vélo.
1: Oui, exact.
0: Avec les 5 mois après d'action solidarité sur place au Népal. Et là, du coup, c'est ton mari qui a fait un petit film. Et film qui a été récompensé.
1: C'est vrai. À Nancy, au festival.
0: Ouais. C'est surprenant ou pour vous avez l'air en mode tout est normal, c'est normal, mais c'est quand même un peu
1: non, fou, on était contents, on était fiers. Mais c'est vrai que l'année qui a suivi avec ce film, il y en a plusieurs qui nous ont dit mais partagez-le ce film. Et en plus, on le vendait au profit du Népal. D'ailleurs, on avait fait des petits DVD et on le vendait au profit du Népal. Et on avait eu vent de ces festivals de voyage à vélo, d'aventure, par d'autres voyageurs qu'on avait rencontrés en France en remontant de Barcelone là, à vélo. Et on s'est dit, ouais, ça peut être sympa d'aller partager ce qu'on a fait, puis de découvrir d'autres aventures. Et puis on s'est pris au jeu pendant un an ou deux peut-être. On a fait 3, 4, 5 festivals par an. Donc on n'a pas gagné à chaque fois, juste une fois à Nancy. Alors on était contents et je crois que les organisateurs ils étaient tout touchés de voir les enfants et tout ça qui avaient participé à l'aventure. C'était un petit festival familial. Mais ouais, je ne sais plus combien il y avait de concurrents, mais ouais, on était fiers quand même d'être devant. Là. Mes garçons, ils ont grandi depuis, mais ils parlaient, ils exprimaient un petit peu ce qu'ils avaient vécu. Donc c'était chouette de pouvoir partager.
0: Ouais. Alors justement, la question suivante, elle est sur dans quelle mesure la pratique de la solidarité, toutes vos aventures, hein, finalement, radicale aventure, en quoi cette pratique de la solidarité, ça vous a impacté, vous ? Mais vous et aussi vos proches, et quand je dis vos proches, ben, je veux aussi tout particulièrement viser les enfants, les tiens. Quel mot vous poseriez là-dessus ? Comment ça vous a impacté ?
1: Eh ben, c'est sûr que les enfants, ils avaient 6 et 8 ans quand on est partis à vélo. Je les vois encore en Mongolie jouer avec le petit garçon de la guest house. Sa maman était responsable de la guest house. Professeur d'anglais et puis du coup bien occupé à gérer sa guest house, mais il y avait un petit frère à garder, il y avait le bois à aller chercher, l'eau à aller chercher, et c'est le gamin de 6 ans qui partait avec sa charrette pour aller chercher l'eau. Donc mes garçons, ils jouaient le jeu, on est resté une semaine dans cette guest house, donc ils ont participé à toutes ces tâches finalement quotidiennes. Donc pour eux c'était normal. Déjà pendant le vélo, on devait faire notre lessive dans la rivière, on devait laver notre linge, ben, eux ils lavaient leurs chaussettes, leurs t-shirts dans la rivière, ils faisaient la vaisselle, ils montaient la tente. Ils ont déjà participé à tout ça et ça c'était important pour nous. Enfin, c'était la vie, quoi, c'était la naturelle, mais ça les a impactés quand même. Aujourd'hui, ils ont 16 et 18, hein, 10 de plus, mais ils restent serviables, ils restent conscients du travail qu'il y a à faire dans une maison, reconnaissants quand les repas, le linge, enfin, mon grand, il est reconnaissant, et je pense que ça impacte. Et de voir la vie des enfants là-bas. Même au Népal, ils ont pu dormir chez les copains népalais, mais dans la petite case, hein, dans quatre petits murs en paille, là, chez Sobita, Soba, Anmol, Sukma, tous ces petits Népalais qui vivent avec leur maman qui est dans la chambre à côté, enfin dans la piole. Et eux, ils sont à 3 ou 4 dans le même lit. Et puis les gamins avaient dormi, ils sont revenus avec des poux, mais ils étaient trop contents. Trop contents d'avoir vécu.
0: Ça fait moins rêver, mais ok, on voit l'aventure.
1: Ouais, mais voilà, et du coup, ils n'ont pas un niveau trop exigeant. Alors, bien sûr qu'ils sont repartis dans la vie, ils ont quand même des

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1: On regarde aujourd'hui les deux derniers chapitres de 2 Corinthiens. Avec Paul, on a suivi jusqu'ici de nombreux sentiers et personne ne peut nier qu'il a beaucoup souffert pour le nom de Jésus-Christ. Mais Paul dit qu'il ne se vanterait que de ce qui montre sa faiblesse. Ici, Paul nous raconte une expérience glorieuse. Vers l'époque de son premier voyage missionnaire, il est enlevé au troisième ciel. Acte 14 raconte qu'il a été lapidé et laissé pour mort. Paul n'est pas dogmatique pour dire s'il est mort ou seulement frappé jusqu'à l'inconscience, donc ne le soyons pas. Quoi qu'il en soit, Paul a vu le troisième ciel, entendu des choses ineffables, mais on lui a interdit d'en parler. Un autre aperçu de la vie personnelle de Paul est qu'il admet sincèrement une écharde dans la chair, une souffrance que Dieu a permise. On ne sait pas quoi, certains pensent à un problème de vue. Trois fois, Paul demande au Seigneur de l'ôter, mais Dieu dit non. « Ma grâce te suffit. » Dieu dit qu'il n'enlèvera pas l'écharde, mais il donnera à Paul la grâce de la supporter. L'Esprit fortifiera Paul pour son ministère, plus que s'il avait été fort. Quelqu'un a dit que Dieu a choisi de ne pas soigner Paul, mais il l'a guéri. Paul raconte ça pour aider les Corinthiens à grandir en Christ. Il n'utilise pas de méthodes habiles, il prêche la parole de Dieu simplement. Il fait tout pour les rendre plus forts dans leur relation personnelle avec Christ. Et c'était dur, si on se souvient où ils vivaient. Corinthe était une cité infâme, la pire de l'Empire romain côté péché. On y allait pour pécher. À cause de ça, l'Église tendait à prendre les péchés à la légère. L'Église est censée être un groupe de saints qui aiment Dieu, censée vivre pour lui. Mais trop souvent, elle est trop occupée par ses problèmes internes pour s'intéresser à la parole de Dieu. Malgré ça, le Seigneur Jésus-Christ aime l'Église. Il s'est donné pour elle pour la purifier et rendre chaque croyant agréable à Dieu. Bien qu'encore éloigné de ce qu'on devrait être, on devrait progresser dans cette direction. Les Corinthiens avaient examiné Paul, mais maintenant, ils les défient de s'examiner eux-mêmes. Jésus-Christ travaille en nous tous et nous demande de faire notre inventaire. Regarde ta vie, tes pensées, tes actes. Grandis-tu dans la foi? Vis-tu en obéissant à la parole de Dieu? Examine-toi régulièrement. Tu as besoin de preuves directes que Jésus-Christ est en toi. Paul veut que nous tous expérimentions le genre de vie que Dieu veut et qui ne vient qu'en croissant en grâce et en reconnaissance de Jésus-Christ. Ce défi vise aussi à s'encourager. Souvenez-vous, auparavant, on a étudié la consolation de Dieu, son aide. Dieu s'approche pour nous fortifier et nous encourager. Dieu veut aussi le faire pour toi aujourd'hui. Il peut t'aider par sa parole au moyen du Saint-Esprit vivant en toi, qui cultive le fruit de son esprit. En marchant dans l'Esprit de Dieu, il accroîtra l'amour et la paix entre nous. C'est la paix de Dieu qui surpasse toute intelligence, rendue possible par le sang de sa croix. On doit vivre dans cette plénitude aujourd'hui et être heureux en Dieu pour notre salut. Quand on fait ça, le Dieu d'amour et de paix sera avec nous. Ne rate pas ça, tu n'es pas seul, Dieu est avec toi aujourd'hui. Quelle merveille!
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1: Au livre de l'Exode, chapitre 34, le verset 29 dit « Moïse redescendit du mont Sinaï, tenant en main les deux tablettes de l'acte de l'Alliance. Il ne savait pas que la peau de son visage était devenue rayonnante pendant qu'il s'entretenait avec l'Éternel. » Comme Moïse, certaines personnes ont le visage rayonnant, lumineux, par leur proximité avec Dieu. Ces visages, ces personnes éclairent nos chemins. Tâchons d'être nous aussi lumière sur les chemins de nos prochains en ce jour.
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merci d'être avec nous pour une minute, s'il vous plaît. Il n'y a pas bien longtemps que, grâce à l'astronomie, on a pu voir que notre Terre était ronde. Sans l'avoir vue, on savait déjà, grâce à de savants raisonnements, qu'elle était ronde. Mais jamais on aurait pu apprendre ça à travers notre petite expérience quotidienne, car ce n'est pas en faisant l'avenue de la gare que l'on peut découvrir que la Terre est ronde. On ne trouve pas ça sous nos semelles. On peut parcourir la planète. À aucun moment on sent sous nos pieds la courbure du globe. Ce n'est d'ailleurs pas pour rien qu'on a pu si longtemps imaginer la Terre plate comme une assiette. Naturellement, on peut vivre sans savoir que la Terre est ronde, mais il y a d'autres choses dont nous jugeons aussi seulement à travers notre expérience quotidienne, limitée, trompeuse. On dit par exemple, quand on est mort, ça crève les yeux, on est bien mort, c'est pour de bon. À ce tour-là, ça crève aussi les yeux que la Terre est plate. Et il y a des choses qui nous crèvent tellement les yeux qu'il nous est en reste point de savoir si ça est vrai ou si c'est faux, alors que nous avons tout devant les yeux pour dire c'est vrai. À demain.

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1: Je suis le plus jeune d'une famille de 7 enfants, 4 garçons et 3 filles. Et puis mon père, quand que j'avais, disons, à peu près 5, 6 ou 7 ans, mon père, un soir, mon père était catholique, très pratiquant, il rencontrait un de ses amis, puis l'ami lui a parlé de Jésus. Jésus qui était mort pour lui à la croix, puis... Alors, moi, il semble que mon père se serait repenti de ses péchés ce soir-là, puis qu'il aurait accepté Jésus dans sa vie. Bon, on ne comprenait rien là-dedans, nous autres, tu sais. Et puis, un soir, oui, il me parlait souvent de tout ça, et puis, un soir, il me parlait à moi, et puis, j'avais peut-être 12, 13 ans à ce moment-là, mais je me souviens pas du contenu de la conversation. Alors, je sais une chose, j'ai été touché par ce qu'il m'a dit, puis quand j'ai été me coucher, j'ai prié Dieu, et puis là, j'ai pleuré. Et puis, je me suis endormi. Mais j'ai remarqué qu'après ça, j'ai toujours eu comme le goût de lire la Bible. J'avais l'intérêt pour lire la Bible. Et puis, nous, moi, je me suis marié, tout ça, on était une famille normale, c'est pratiquant. Moi, j'étais un catholique pratiquant. Pratiquant, mais je tolérais aussi bien le mal que le bien dans ma vie. C'est tout. Mais j'allais à messe, tout ça, et puis... je m'impliquais, puis je lisais ma Bible. Au niveau de la famille, ma femme avec moi, puis on est pas infidèles l'un à l'autre. On était une famille normale, tu sais. Et puis, vers l'âge de 38 ans, là, je lisais toujours ma Bible, mais là, j'ai commencé à la lire plus sérieusement. Là, c'était pas la même chose. Et puis... il s'est fait comme... j'ai découvert des choses. Dieu s'est manifesté à moi d'une autre façon, par la lecture de la parole de Dieu, de la Bible. Là, il s'est développé une forme de relation avec Dieu, plutôt. Parce qu'avant, c'était comme la religion. Dieu était dans ma vie avant, mais comme au travers de la religion. Il était enrobé de religion, autrement dit. Puis là, mais c'était une relation, que j'avais avec Dieu, qui se développait de plus en plus. Je commençais à comprendre des choses que je comprenais pas auparavant, tu sais. Puis on a rencontré un pasteur évangélique, chrétien évangélique, puis lui, il nous expliquait la Bible. Et là, j'ai commencé à comprendre comment est-ce que Dieu m'aimait. J'avais jamais compris ça auparavant. Comment est-ce qu'il m'aimait à ce point-là? Puis comment est-ce que son fils était mort pour moi, il était mort pour mes péchés. Et Dieu voulait que je sois réconcilié avec lui. Mais c'était pas possible de l'être. Mais lui, il avait tout fait pour que je sois réconcilié avec lui. Mais il fallait que je me repente de mes péchés. Il fallait que je confesse mes péchés. Puis il fallait que j'accepte le seul moyen de salut que Dieu mettait à ma disposition, là. C'était la mort de son fils sur la croix. Alors là, on s'était impliqués dans l'Église, et puis ainsi de suite, et puis on devenait de plus en plus impliqués, puis là, je comprenais les choses. C'était comme un processus, comme... des choses, pareil comme si la lumière qui s'allume tranquillement, c'est un réostat, là, la lumière s'allume. À chaque jour, je comprenais des nouvelles choses dans ma vie. Et puis, je découvrais l'amour de Dieu, l'amour que j'avais jamais vraiment compris, moi, auparavant. Et puis, c'est un choix que j'ai fait. Oui, j'ai accepté, j'ai mis toute ma confiance en Jésus pour mon salut. Et puis, là, ma vie a complètement été transformée. Je me suis, comme je t'ai dit tantôt, je comprenais des choses, des nouvelles choses, et puis je devenais de plus en plus impliqué. Puis en 1978, on est joint une petite église évangélique, où je suis là encore. Et puis en 1988, le Seigneur m'a demandé de m'impliquer.

0: l'Église, j'étais pratiquant et tout, j'étais perdu pour l'éternité. C'est ça qui m'a fait comprendre. Et puis tantôt, je te disais, j'avais recommencé à lire ma Bible, mais Dieu aussi m'avait montré que ça n'allait pas entre lui et moi, là. C'est, si je ne changeais pas, là, ben, j'étais perdu pour l'éternité. Alors, ça se résume à ça. Fait que lui m'a présenté le moyen de me réconcilier avec lui. Il avait tout fait, lui. Il m'a montré le chemin. Et ce chemin-là, c'est Jésus, son Fils, qui est mort sur la croix pour nous. Pour moi. Je l'ai pris personnel. Il est mort pour moi sur la croix. Et puis, il a fallu que je me décide et que je fasse cette décision-là d'entrer sur le chemin, d'embarquer sur ce petit chemin-là qui mène à la vie, autrement dit, le chemin de Jésus. C'est un choix que j'ai voulu faire. Dieu voulait que je choisisse entre la religion et son Fils. Et il a fallu que je le fasse. Et puis, aujourd'hui, ben, je suis content parce que ma vie est toute transformée. Puis je peux travailler pour lui et je sais où je m'en vais quand je vais mourir.
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1: Bonjour, aujourd'hui nous allons parler de la vaccination contre le virus respiratoire syncytial chez les personnes âgées ou fragiles. Dans un communiqué du 31 mars 2026, l'Académie nationale de médecine s'alarme de l'insuffisance de la couverture vaccinale des personnes âgées et des immunodéprimés contre l'infection à virus respiratoire syncytial, appelée VRS. L'infection à VRS touche toutes les classes d'âge. Chez le nourrisson, elle est la principale cause des bronchiolites. Chez les adultes âgés ou immunodéprimés, elle peut entraîner des formes sévères, en particulier en présence de comorbidités cardiaques ou pulmonaires. La transmission intergénérationnelle est fréquente, notamment du nourrisson aux personnes âgées au sein d'un foyer. Son incidence chez les personnes âgées reste mal connue et probablement sous-estimée en France. En Angleterre, pays comparable au nôtre, le VRS serait responsable de plus de 8000 décès par an, dont 93% chez les personnes de 65 ans et plus. Au Danemark, son incidence chez les personnes de plus de 75 ans est comparable à celle de la grippe. Les conséquences sont importantes à court et à long terme. Le risque d'hospitalisation en soins intensifs est multiplié par 4 et celui de décès par 3 par rapport à des sujets non infectés. Le risque de complications cardiovasculaires est similaire à celui observé avec la grippe ou le SARS-CoV-2. Enfin, au-delà de la phase aiguë, l'infection à VRS peut également aggraver ou précipiter une perte d'autonomie et une augmentation des incapacités fonctionnelles chez les personnes âgées. La vaccination contre le VRS permet de réduire de 82 à 95% les passages aux urgences, les hospitalisations et les formes graves chez les personnes de plus de 75 ans, notamment en Angleterre et aux États-Unis. Son efficacité persiste pendant au moins 3 ans. Dès 2023, l'Académie nationale de médecine recommandait cette vaccination chez les seniors. Depuis 2023, 3 vaccins ont été approuvés dans l'Union européenne. Depuis juin 2024, la Haute Autorité de Santé recommande cette vaccination chez les personnes âgées de 75 ans et plus. Ces vaccins ont reçu un avis favorable au remboursement le 23 octobre 2024. Cependant, faute d'accord sur le prix entre les laboratoires et le comité économique des produits de santé, ils ne sont toujours pas pris en charge par l'assurance maladie. La conséquence en est la couverture vaccinale des seniors très faible, bien inférieure à celle contre la grippe ou la Covid-19. Face à cette situation, l'Académie nationale de médecine recommande au pouvoir public 1. D'informer la population sur la fréquence et la gravité de l'infection à virus VRS chez les personnes âgées et fragiles. 2. De mieux documenter son incidence en France. 3. De permettre, grâce à un accord avec les laboratoires concernés, le remboursement de la vaccination chez les personnes de plus de 75 ans et les sujets immunodéprimés, notamment les patients greffés. Le retard de mise en œuvre de ces mesures constitue un enjeu majeur pour la santé publique.
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3: Bonsoir à tous.
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7: Quand on regarde les chiffres économiques récents, un constat surprend. Aujourd'hui, en moyenne, un Français produit un peu moins de richesse qu'un Européen moyen. Alors certains y voient un signal d'alarme, d'autres parlent d'un simple cycle économique, mais sur le terrain, beaucoup ressentent autre chose. Un sentiment d'effort permanent, l'impression que la vie coûte plus cher, la sensation que l'avenir est moins prévisible. Et ce ressenti, on le retrouve dans beaucoup de sociétés occidentales. Car au fond, la question n'est pas seulement économique, elle est aussi psychologique, sociale et parfois même spirituelle. Il existe d'ailleurs une réalité intéressante. Dans les périodes où les sociétés doutent le plus d'elles-mêmes, les expressions de l'espérance prennent souvent plus de place. On le voit dans l'histoire, notamment à travers certaines cultures musicales comme le gospel, né dans des contextes de grande précarité. Mais plus largement, on le voit dans toutes les sociétés humaines. Quand la sécurité matérielle vacille, les questions de sens deviennent plus fortes. Et cela nous renvoie à une idée simple. La richesse d'un peuple ne se mesure jamais uniquement en chiffres. Elle se mesure aussi dans sa capacité à rester debout, à rester solidaire, à continuer d'investir dans l'humain. Dans les textes bibliques, on trouve cette phrase « Là où est ton trésor, là aussi sera ton cœur ». Autrement dit, ce que nous considérons comme essentiel finit toujours par orienter nos choix, nos priorités et parfois même notre manière de voir les autres. Une société reste forte quand elle protège les plus fragiles, quand elle transmet des repères, quand elle refuse de réduire la valeur d'une personne à sa performance économique. Peut-être que la vraie question aujourd'hui n'est pas seulement « sommes-nous plus riches qu'avant ?», mais plutôt « qu'est-ce qui fait notre richesse profonde comme peuple, comme société ou bien même comme être humain ?» Parce qu'une richesse économique peut fluctuer, mais une espérance vivante, elle, peut traverser toutes les tempêtes.
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0: Dieu en est témoin. Nous n'avons point cherché la gloire qui vient des hommes, ni de vous, ni des autres. Nous aurions pu nous produire avec autorité, comme apôtres de Christ. Mais nous avons été pleins de douceur au milieu de vous, de même qu'une nourrice prend un tendre soin de ses enfants. Nous aurions voulu, dans notre vive affection pour vous, non seulement vous donner l'évangile de Dieu, mais encore nos propres vies, tant vous nous étiez devenus chers. Vous vous rappelez, frère, notre travail et notre peine, nuit et jour à l'œuvre, pour n'être à charge à aucun de vous. Nous vous avons prêché l'évangile de Dieu. Vous êtes témoins, et Dieu l'est aussi, que nous avons eu envers vous qui croyez une conduite sainte, juste et irréprochable. Vous savez aussi que nous avons été pour chacun de vous ce qu'un père est pour ses enfants, vous exhortant, vous consolant, vous conjurant de marcher d'une manière digne de Dieu qui vous appelle à son royaume et à sa gloire. C'est pourquoi nous rendons continuellement grâce à Dieu de ce qu'en recevant la parole de Dieu que nous vous avons fait entendre, vous l'avez reçue non comme la parole des hommes, mais ainsi qu'elle l'est véritablement, comme la parole de Dieu qui agit en vous qui croyez. Car vous, frères, vous êtes devenus les imitateurs des églises de Dieu qui sont en Jésus-Christ dans la Judée, parce que vous aussi, vous avez souffert de la part de vos propres compatriotes les mêmes maux qu'elles ont souffert de la part des Juifs. Ce sont ces Juifs qui ont fait mourir le Seigneur Jésus et les prophètes, qui nous ont persécutés, qui ne plaisent point à Dieu et qui sont ennemis de tous les hommes, nous empêchant de parler aux païens pour qu'ils soient sauvés, en sorte qu'ils ne cessent de mettre le comble à leurs péchés. Mais la colère a fini par les atteindre. Pour nous, frères, après avoir été quelque temps séparés de vous de corps, mais non de cœur, nous avons eu d'autant plus ardemment le vif désir de vous voir. Aussi, voulions-nous aller vers vous, du moins moi, Paul, une et même deux fois, mais Satan nous en a empêchés. Qui est, en effet, notre espérance, ou notre joie, ou notre couronne de gloire? N'est-ce pas vous aussi, devant notre Seigneur Jésus, lors de son avènement? Oui, vous êtes notre gloire. Et notre joie.
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0: Il est 15h. 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
2: La question qui nous préoccupe pour ce podcast est la suivante. Bonjour Florent, j'écoute ton podcast qui me fait beaucoup de bien spirituellement. Tes enseignements m'aident à comprendre plus clairement certains points difficiles et je trouve formidable la façon dont tu traites certains sujets avec finesse et sagesse. C'est vraiment édifiant. Merci pour ton travail et que le Seigneur continue à te remplir de sa sagesse. Petite parenthèse, c'est bien trop généreux à mon égard. Merci de l'encouragement. À Dieu la gloire si les modestes efforts que je fais sont utiles. Je continue. Ma question est la suivante. J'ai écouté le podcast 277 sur la discipline dans l'Église que j'ai beaucoup apprécié. Cependant, j'aimerais savoir ce que tu penses du verset 11 de 1 Corinthiens 5 qui parle de ne même pas manger avec un tel homme. Peux-tu expliquer avec plus de détails ce point qui divise les avis dans mon Église locale ? Jusqu'où peut-on aller dans la rupture de la communion avec un jeune frère musicien, un neveu qui vit dans l'impudicité ? Je comprends tout à fait qu'il doit être considéré comme un païen, qu'il ne peut plus faire partie du groupe de louanges car c'est un musicien, il ne participe plus au repas de la scène et c'est ce qui se fait déjà depuis bien longtemps. Peut-on aller jusqu'à ne pas l'inviter dans un repas de famille en se basant sur 1 Corinthiens 5, 11, surtout qu'il est déjà réellement exclu de la vie de l'Église? Quel lien doit garder la famille proche avec ce frère sans risquer de se faire réprimander par les anciens? Si on exclut des repas de famille qui sont très rares une fois par année, à quel moment le réintégrer dans la famille? Si par exemple il est hébergé chez moi, puis-je lui dire « tu ne peux pas manger à ma table, va manger dans la cuisine ou ailleurs » Comment appliquer ce verset 11? Merci à toi. Waouh. Alors écoute, la première chose, c'est qu'il faut considérer la politique interne de l'Église, c'est celle de ton Église. Je ne saurais trop insister sur l'importance de respecter la pratique de ton Église locale. Lorsqu'il y a une équipe de responsables qui a été correctement reconnue par l'Église, c'est-à-dire, et je te renvoie vers les épisodes qui parlent de la reconnaissance des anciens, et qui reflète les qualités morales de 1 Timothée 3 et Tite 1, et qui gère au mieux la vie de l'Assemblée, il faut faire confiance à la souveraineté de Dieu et à sa providence dans ton Église pour suivre leur leadership. Aucun blogueur n'a un avis supérieur à l'avis des anciens d'une Église locale. Alors il se peut que parfois les anciens errent ou qu'il y ait une culture d'église qui va à l'encontre de l'écriture et auquel cas il faut en tirer les conclusions à titre personnel. On doit pouvoir s'exhorter les uns les autres. Les anciens ne sont pas les papes nouveaux de l'église puisque la seule autorité réelle c'est quand même l'écriture et c'est quand même le peuple de Dieu qui vérifie que le ministère se réalise de façon juste et appropriée. Alors, donc voilà, faut vraiment souligner que les anciens ont l'autorité, ils rendront compte à Dieu de leurs décisions, et ça doit être proprement effrayant pour chaque ancien qui réfléchit à des questions aussi sensibles de discipline d'Église. Maintenant, mon rôle, c'est de répondre à des questions en réfléchissant à la Bible, donc je vais réfléchir avec toi sur l'objectif de la séparation que nous trouvons. Alors, il faut comprendre ce que nous avons en 1 Corinthiens chapitre 5. Alors on va regarder ce qu'il en est. Paul est profondément énervé, c'est le moins qu'on puisse dire, par le laxisme moral de l'église de Corinthe, une église qui se croyait exceptionnellement douée spirituellement, mais qui en réalité était charnelle, divisée, matu vu et immorale. Et verset 1 de 1 Corinthiens 5 nous dit la chose suivante. On entend parler constamment d'inconduite parmi vous, et d'une inconduite telle qu'elle ne se rencontre pas même chez les païens. C'est au point que l'un de vous a la femme de son père, et vous êtes enflé d'orgueil. Et vous n'avez pas plutôt pris le deuil, afin que celui qui a commis cet acte soit ôté du milieu de vous. Fin de citation. Donc il demande fortement à l'Église de placer cet homme en dehors de l'Église, à l'excommunier, c'est-à-dire à le livrer à Satan. Le langage est très rude pour réveiller l'Église de Corinthe de sa torpeur morale. Torpeur qui s'explique en partie par le climat d'hypersexualité de la ville. Rien de nouveau sous le soleil. Voici ce que les notes de la Bible ESV, English Standard Version, nous disent. Le célèbre temple d'Aphrodite de l'époque hellénistique, situé au sommet de l'Acrocorinthe, avait été reconstruit sous la forme d'une structure plutôt petite au cours du 1er siècle de notre ère. Les savants ne s'entendent pas sur la question de savoir si le récit de Strabon concernant les 1000 prostituées du temple fait référence au temple hellénistique d'Aphrodite ou au temple romain de l'époque de Paul. La première hypothèse semble plus probable, mais quoi qu'il en soit, à l'époque romaine, une sexualité débridée aurait été courante dans une telle ville portuaire. Fin de la citation. La culture ambiante était donc présente dans l'église de Paul. D'ailleurs, c'est très fréquent que la culture influence l'église. Il est plus rare que l'église influence la culture. Au verset 6, Paul souligne un principe qui explique l'une des ambitions de la discipline d'église. Écoute bien, c'est clé. Ne savez-vous pas qu'un peu de levain fait lever toute la pâte ? Alors je ne reviens pas sur l'épisode de 177 que tu cites, chacun peut l'écouter pour développer ça davantage, mais je souligne que la discipline d'église a pour ambition, premièrement, la réflexion de la part de celui qui est exclu de l'assemblée, et deuxièmement, la protection de l'assemblée d'une influence vers ce type de péché. Et c'est là où on arrive au verset qui concerne plus spécifiquement ta question. Mais avant, je voudrais souligner ces deux objectifs. La réflexion de la part de celui qui est exclu de l'assemblée, l'ambition est ici sa restauration, et deuxièmement, la protection de l'assemblée. Et on arrive donc avec le verset 9. « Je vous ai écrit dans ma lettre de ne pas avoir de relation avec les débauchés. Ce n'est pas d'une manière absolue avec les débauchés de ce monde, ou avec les cupides, ou les accapareurs, ou avec les idolâtres, autrement vous devriez sortir du monde. » Maintenant, ce que je vous ai écrit, c'est de ne pas avoir de relation avec quelqu'un qui, tout en se nommant frère, serait débauché ou cupide ou idolâtre, ou insulteur ou ivrogne ou accapareur, et même de ne pas manger avec un tel homme. Qu'ai-je en effet à juger ceux du dehors ? N'est-ce pas de ceux du dedans que vous êtes juge ? Ceux du dehors, Dieu les jugera. Expulsez le méchant du milieu de vous. Regarde bien ce que Paul dit au verset 12. « Qu'ai-je en effet à juger ceux du dehors ? N'est-ce pas de ceux du dedans de l'Église, que vous êtes juge ? L'exercice de la discipline est une activité interne à l'Église locale, ce qui me conduit à mon troisième point, la distinction des sphères. La discipline d'Église concerne les membres de l'Église. Quand il est écrit de ne pas manger avec un tel homme, il faut bien réaliser le sens probable de ce repas. C'est faire alliance avec cette personne. Enfin, c'est afficher son attachement à cette personne comme faisant partie de la même maisonnée. C'est pas prendre un sandwich pour papoter, ce n'est pas partager un repas de famille. Il y a une notion plus profonde et certains commentateurs vont jusqu'à considérer qu'il s'agit ici du repas de communion, de la scène. Scène voulant dire repas principal de la journée. Henri Briand, qui a peut-être un avis un peu différent que moi sur cet avis, publie un commentaire sur le livre de 1 Corinthiens. Il écrit « Il est important de comprendre ce que Paul veut dire quand il nous dit de ne pas avoir de relation avec quelqu'un. Le verbe qu'il emploie signifie littéralement « mélanger ensemble ». Et dans notre contexte, entretenir des relations amicales et harmonieuses avec une personne. » Fin de citation. Cela me conduit tout naturellement à considérer qu'il s'agit du mélange dans l'Église et pas dans les familles. Alors concrètement, qu'est-ce que l'on peut dire de cela ? Eh bien, imaginez que mon fils ou ma fille soit discipliné par leur Église locale pour un péché dont ils refuseraient de se repentir. Alors je vais te dire, je vais absolument garder le contact avec mes enfants, les aimer au mieux, non seulement avec l'intention de maintenir des liens familiaux, y compris avec les petits-enfants, mais aussi pour être positionné, peut-être, un jour, à redevenir le confident, le jour où une repentance serait possible. Mais ça doit aussi être du cas par cas. Imaginez qu'un de mes enfants devienne violent, gravement violent, et que ce soit la cause de sa discipline. Il est possible qu'en l'accueillant à ma table, je mette en danger ma femme, ou bien, s'il y avait d'autres enfants à la maison, je mette ces enfants-là aussi en danger. Auquel cas la sage discipline de l'Église se combine d'une réflexion de protection pour ma famille. Ça pourrait être une protection de l'influence aussi. Je ne peux pas forcément voir l'exemple négatif d'un membre de ma famille devenir un exemple attrayant pour d'autres membres de ma famille. Et donc, je ne pense pas qu'il y ait une réponse catégorique pour toutes les situations. Il doit y avoir une réflexion, une recherche de sagesse dans cette situation. Si je prends un repas avec cette personne, est-ce qu'il y a un risque pour moi ou pour d'autres personnes de mon entourage ? Est-ce qu'il y a une opportunité d'aimer et d'influencer? Ou au contraire, est-ce qu'il y a un danger d'être influencé? Est-ce qu'il y a une clarté à développer avec l'Église pour qu'on comprenne bien que cette personne est effectivement sanctionnée en dehors de l'Église, mais pas en tant que membre de ma famille? Ces liens-là demeurent et restent, que l'on soit chrétien ou pas chrétien. Alors, je ne me souviens plus de ce que j'ai dit dans l'épisode 277, mais j'espère avoir souligné qu'il y a un arsenal progressif et différent dans la notion de discipline d'Église. Cela va de la prière à l'exemplarité, jusqu'à l'exclusion en passant par l'exhortation et la mise en garde. L'Église et ses responsables doivent adapter leur réplique, et le but est toujours double, la restauration, le retour du frère et de la sœur, la repentance du frère et de la sœur, ou du non-chrétien, puisque à nos yeux il est devenu un non-chrétien, et la protection de l'Église. Alors, je viens de donner une des clés. À la fin du processus de Matthieu 18, Jésus dit qu'il soit pour toi comme un païen et un péager. Qu'est-ce que l'on fait des païens et des péagers? On les aime. Le danger, c'est celui qui se prétend chrétien et qui invite à un comportement immoral ou à une doctrine et qui injuste ou non fondée et qui est constamment à remettre une couche pour justifier, valider et influencer selon lui. En ce sens-là, les frontières doivent être de plus en plus rigoureuses et sérieuses. Je remarque, c'est vrai, que certaines églises ont plutôt développé une culture de punition que de discipline. Ce n'est ni pédagogique ni aimant, et c'est assez brutal, avec une exigence globale. Je pense aux Amish aussi, par exemple, hein, qui ont vraiment été très loin dans cela, en régulant notamment ce qui se passe dans les familles. Et je crois que dans certains cas, on se rapproche de comportements sectaires. Et donc je conclurai ainsi. Il y a une différence entre manger avec et manger avec. C'est pas très clair quand je le dis ainsi, mais manger avec comme si on faisait partie de la même alliance, alors ça non, on peut pas le faire. Manger avec comme pour entretenir des liens familiaux, dans la compréhension claire de ce qui s'est passé et de ce que l'on accepte et ce qu'on n'accepte pas, à mon sens, il n'y a pas de souci. Et quant à l'idée, si cette personne vit sous ton toit, de lui dire d'aller manger dans la cuisine pendant que tu manges au salon, ça n'a pas de sens. Si les choses sont claires, si la personne réalise qu'elle est, qu'elle est pas chrétienne ou qu'elle vit selon un non-chrétien et que, au moins les choses sont claires. Et puis, comment on fait avec les non-chrétiens? On les aime, on mange avec eux. C'est pas un souci. Le danger, c'est s'il se justifie et qu'il cherche à influencer d'autres avec lui. En tout cas, 1 Jean 5 nous dit: quiconque croit que Jésus est le Christ, est né de Dieu. Et quiconque aime celui qui l'a engendré, aime aussi celui qui est né de lui. À ceci, nous reconnaissons que nous aimons les enfants de Dieu quand nous aimons Dieu et que nous pratiquons ses commandements. Car l'amour de Dieu consiste à garder ses commandements, et ses commandements ne sont pas pénibles, parce que tout ce qui est né de Dieu triomphe du monde, et voici la victoire qui triomphe du monde, notre foi. Qui est celui qui triomphe du monde, sinon celui qui croit que Jésus-Christ est le Fils de Dieu? Bien-aimés, on a besoin de l'Église pour s'encourager à obéir aux commandements. Et ces commandements ne sont pas pénibles dans le sens où Christ nous a pardonnés et Christ nous oriente sur une direction qui est finalement très, très juste. Aimer Dieu, aimer son prochain. Et ce qui triomphe du monde, c'est celui qui croit que Jésus est le Fils de Dieu. Et j'espère que nous tous qui sommes confrontés à ces événements dont il est question, on puisse dire: ouais, j'aime Jésus, je veux marcher selon lui, certes, jamais parfaitement, et parfois il y a des péchés dont il faut que je me repente. Et j'accueille les exhortations fraternelles à me repentir et à réenclencher une vie qui honore Dieu. Et en même temps, que l'on protège avec rigueur la sainteté de l'Église, il doit y avoir des processus de discipline réguliers dans une Église. Et en même temps, ces processus ne sont pas punitifs, ils sont restauratifs, ils cherchent le retour dans la repentance de l'individu. Et en cela, la séparation des sphères et la réflexion intelligente sur pourquoi on fait telle chose plutôt que l'application brute d'un verset qui peut-être dans son contexte aurait plus de nuances avec l'ensemble des autres textes qui parlent de discipline dans l'Église. Voilà, j'espère en tout cas que cet épisode nous encourage à nous accrocher à Christ et à nous accrocher les uns les autres et à être sages et aimants lorsqu'il s'agit de brandir ce qui est de l'acte le plus solennel et le plus sérieux qu'une église puisse faire, celle de la discipline en son sein.
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1: Amen, amen, amen. Nous vous disons bonjour, shalom. Shalom, c'est la meilleure chose, c'est la paix de Dieu avec tout ce qu'elle contient. Ce matin, je ne sais pas si là où vous êtes, c'est le matin, mais en tout cas, que Dieu, vraiment vous soyez connectés, parce que c'est Dieu qui a voulu que vous soyez connectés, que vous soyez là devant cette station de radio. Donc, nous allons remettre, vous êtes toujours avec le pasteur Rokiz Ntsam. Donc, nous allons remettre la séance entre les mains du Seigneur ce matin. Seigneur, nous te disons merci. Nous sommes reconnaissants pour ce que tu as commencé parce que nous savons que tu nous amènes tous quelque part, aussi bien les personnes que nous sommes que celles qui sont connectées. Nous savons, Père, que tu veux atteindre un but et ainsi nous prions pour toutes ces personnes qui vont écouter ce message, Seigneur, que ce que tu t'es fixé comme objectif soit atteint dans leur vie, afin que ton seul nom soit glorifié et que les vies soient épanouies et que les destinées soient libérées, afin que, Seigneur, le divin soit manifesté sur la terre à travers les familles, l'institution du mariage. Merci, Seigneur, nous nous diminuons véritablement. Saint-Esprit de Dieu, Père, prends le contrôle et dis au peuple ce que tu as préparé au nom de Jésus-Christ. Amen.
2: Je ne suis pas venu gâter, je suis venu pour rétablir. Amen. On rétablit l'ordre. Donc, le fait de ne pas respecter les principes dont il est question ici, aimer sa femme comme Christ a aimé l'Église, sanctifier son épouse, en prendre soin à tous les niveaux, qu'est-ce que ça fait? Dans votre famille, il y aura un désordre total. Dans votre famille, tout le monde va se créer un monde à lui. Dans votre famille, c'est la chair qui dirige. Dans votre famille, c'est le diable qui est le maître. Et donc, un foyer qui n'est pas soumis à la parole de Dieu, qu'est-ce qui arrive? Surtout quand le mari n'est pas lui-même soumis, lorsqu'il ne respecte pas la parole de Dieu, d'accord, qu'est-ce qui se passe? Et c'est le désordre total. Donc, le résultat, c'est l'infertilité. C'est l'incompréhension permanente, c'est le désordre dans la maison, ce sont les influences des démons, ce sont, comment on appelle ça, la sécheresse spirituelle. Parce que vos problèmes, lorsque ça commence, si vous ne les traitez pas vite, si l'homme ne se ressaisit pas vite et si la femme ne respecte pas, qu'est-ce qui va se passer? Vous tomberez à la fin dans la sécheresse spirituelle. Quand on tombe dans la sécheresse spirituelle, qu'est-ce qui se passe? Le diable, non seulement il vient, il vous envoie tous les vents possibles. Quand il y a la sécheresse spirituelle, même les dons qu'on doit, le service qu'on doit rendre à Dieu, le culte qu'on doit rendre à Dieu, a un problème. D'accord? Donc, c'est tout un désordre qui est établi. Ce foyer-là qui n'est pas soumis à la parole, il ne peut pas manifester les cinq verbes dont Genèse 1, verset 28 parle. Lesquels verbes? La domination, il a dit ça. La surabondance, la multiplication. La quoi? La fécondité, c'est-à-dire la fertilité dans toutes les entreprises de ce couple-là. C'est-à-dire la domination, ce n'est même pas possible. D'accord? Le pouvoir. Ce sont des gens qui doivent pouvoir administrer, gouverner le patrimoine de Dieu, les richesses spirituelles, les richesses matérielles, tout ce qui est de Dieu. Tout ce qui est de Dieu, vous ne pourrez pas le gérer. Dieu ne vous les confiera pas parce qu'il est dans sa parole. Et quand vous laissez sa parole de côté, c'est lui que vous laissez de côté. Donc, il ne peut pas vous rendre prospère. Vous ne pouvez pas manifester la prospérité dans tous les domaines de votre vie de couple. Donc, vous allez sécher. À un moment donné, le diable va s'installer dans votre couple et à la fin, le divorce peut être prononcé. Le divorce va être la porte. Pourquoi? parce que c'est le diable. Vous avez laissé le diable entrer dans votre foyer et progressivement, il a créé des fissures, mille fissures que vous ne pourrez plus gérer à un moment donné si vous ne vous repentez pas. Je vais laisser également mon mari dire son mot. Que Dieu vous bénisse. On va parler de la femme prochainement parce qu'il faut parler également de la femme. Amen, amen, amen.
3: Alléluia. Amen, amen, amen. Gloire à Dieu pour sa parole. Nous bénissons aussi la servante de Dieu vraiment, maman, pour ce conseil très précieux. J'espère que les hommes ne sont pas frustrés, ne se sont pas sentis attaqués.
2: Non. Je ne vous attaque pas. C'est pour réveiller les consciences.
3: Voilà, donc c'est pour nous aider. Parce que, bon, vous savez pourquoi l'Église souffre? Parce que nous avons mal compris la parole de Dieu ou nous avons amené nos traditions, vous voyez, dans l'Église. Mm-hmm. C'est ça qui fait que nous n'arrivons pas à vivre pleinement la parole. Et ça nous fait tout souffrir et ça nous empêche de rentrer dans le bonheur, dans les desseins de Dieu. Donc, qu'est-ce que je voulais dire? Je voudrais m'adresser à un homme pour dire que, une fois encore, quand la Bible parle de chef, quand la Bible parle de chef, lorsque, par exemple, en entreprise, on nomme un chef d'équipe ou bien un directeur d'entreprise, il ne travaille pas seul. Il est accompagné des collaborateurs. Et très souvent, le directeur n'est pas le plus diplômé ou bien le plus habilité. Il n'est pas le plus intelligent. Mais c'est le travail d'équipe qui est important. Chacun apporte sa part. Chacun apporte son potentiel pour que le travail ou bien l'objectif soit atteint. Donc, c'est la même chose dans le foyer. Le chef, c'est le responsable. Il faut un responsable. Vous voyez, dans un bateau, il n'y a pas deux capitaines. Donc, il faut un capitaine. Il faut, dans le souci de l'hiérarchie, donc il faut un responsable. Mais ça ne veut pas dire que l'homme est le plus habilité, que l'homme détient toute la connaissance ou bien toute la sagesse. Non. Dans certains foyers même, la femme est plus habilité. Quand je veux dire plus habilité, peut-être est plus diplômée que l'homme. Vous voyez, en ce moment-là, qu'est-ce qu'on va dire? Est-ce que l'homme est sous-homme? Non. Il est le chef. Donc, la femme, hein, c'est une aide que Dieu lui donne dans tous ses termes possibles. Donc, lorsque la femme n'est pas d'accord sur une décision donnée, il ne faut pas que l'homme pense que c'est une forme d'insoumission.
1: Amen, amen.
3: Non, sinon ça va faire comme le cas que maman vient de donner là, le cas d'Ananias et Saphira. C'est-à-dire que quand la femme va se taire, les deux hein, vont aller en perdition. Quand Saphira se tue, ça ne l'a pas épargné aussi. C'est ce que souvent nous les hommes nous oublions. Nous pensons que quand je fais l'erreur, c'est moi seul. Non, c'est toute la famille qui est en danger. Lorsque l'homme ne prend pas une bonne décision et que la femme ne lui fait pas comprendre cela, c'est toute la famille qui va en perdition, qui est en danger. Donc elle se doit de réagir. Quand elle n'est pas d'accord sur un point, en tout cas, elle doit l'exprimer. Pas avec rébellion, mais avec respect. Mais l'homme doit comprendre qu'il y a un problème à ce niveau. Et un homme sage doit s'arrêter et prendre en compte ce que sa femme lui dit. Vous savez, en adoration, une femme qui est véritablement restaurée et mature est plus proche de Dieu que l'homme. Parce qu'elle adore avec le cœur. La femme, par essence, fait les choses avec le cœur. Donc, très souvent, on l'appelle l'alliée de Dieu. Parce qu'elle saisit très vite les choses spirituelles. Elle saisit très vite la pensée de Dieu. Vous voyez, dans la nouvelle alliance, Dieu a fait un signe, un clin d'œil à l'homme. Quoi? Qu'est-ce qui s'est passé? Quand Dieu voulait parler de la venue de Christ sur la terre, il ne s'est pas adressé directement à l'homme. Il s'est adressé à la femme. Et l'homme n'a pas saisi très vite. Il a fallu que Dieu vienne lui parler encore avant qu'il ne saisisse. C'est pour montrer que ce n'est pas que l'homme est mauvais, mais l'homme est plus objectif. L'homme est plus raisonnable, alors que la femme, elle fait les choses avec le cœur. Donc, dans un couple, la femme peut saisir très vite un danger. La femme peut saisir très vite la pensée de Dieu. Donc, il faut que l'homme l'écoute pour échapper à beaucoup de choses. Donc, ne dites pas que je suis le chef et tu n'as aucun mot à dire ici. Non. Donc, faisons attention à cela. Donc, lorsque une femme commence à se plaindre, elle dit qu'elle ne se sent pas bien, elle reproche quelque chose à son mari, il faut prendre le temps de considérer ce qu'elle dit. Surtout si je veux parler aux hommes de Dieu. Parce que, bon, nous sommes tous trop spirituels et nous négligeons certaines choses comme maman vient de le dire. Sachons que la femme est la première âme que Dieu nous donne.
2: Amen, amen.
3: Si nous prenons tout notre temps, nous le consacrons aux fidèles et nous négligeons notre femme, c'est un danger.
2: Mm-hmm.
3: Dieu va nous demander compte. Donc, c'est la première âme. Lorsqu'elle se plaint là, vaut mieux laisser l'église d'abord et prendre soin d'elle. Sinon, à cause d'elle là, l'église sera bloquée.
2: Mm-hmm.
3: Donc, il faut faire très attention. Dieu est à cheval sur ces choses-là. Dieu dit, si quelqu'un méprise un de ces petits dont l'ange est voir ma face devant Dieu, c'est qu'il m'a méprisé aussi. Donc, nous devons faire très attention à cela. C'est très important parce que ça bloque certains ministères. Ça bloque l'avancement. Il y avait un homme de Dieu, un père, qui, bon, la femme souffrait beaucoup dans le ministère jusqu'à ce qu'un jour, elle a dit, en tout cas, tant que je serai ici, on va voir. Ah, pardon, ça c'est des paroles, il faut faire attention, surtout quand elle est dans la justice de Dieu, c'est des paroles qui peuvent faire mal. Et cet homme de Dieu-là va peiner beaucoup. Pourtant, il a plein de potentiel. Vous voyez, Pierre a dit que si nous n'honorons pas la femme-là, nos prières même peuvent être bloquées. Vous voyez, donc l'allié de Dieu. Donc, quand la femme n'est pas honorée, ah, c'est pas bon, hein. Il faut revoir. Donc, voilà ce que je voulais ajouter. Et aussi, je voulais lire un passage dans 1 Corinthiens 7. Souvent, très souvent, bon, nous les hommes, nous utilisons ce verset-là pour essayer de, bon, je sais pas, essayer, moi je vais dire, abuser un peu de l'autorité. Donc, 1 Corinthiens 7, à partir du verset 3, dit que le mari rende à sa femme ce qu'il lui doit et que la femme agisse de même envers son mari. La femme n'a pas autorité sur son propre corps, mais c'est le mari. Et pareillement, le mari n'a pas autorité sur son propre corps, mais la femme. Vous voyez, c'est vice-versa, hein? Mais très souvent, bon, les hommes utilisent ce verset-là pour eux-mêmes. Ils prennent seulement le premier côté-là. C'est-à-dire, la femme n'a pas autorité sur son propre corps. Et puis, ça s'arrête là. Non, il y a aussi l'autre côté. Mais le mari, et pareillement, le mari n'a pas autorité sur son propre corps. Mais qu'est-ce que ça veut dire, le passage en question? D'abord, quand vous considérez, vous allez voir que Paul est en train de résoudre un conflit. Et quand il s'agit de conflit, c'est que des gens sont immatures. Donc, des bébés spirituels qui n'ont pas la sagesse ou bien la justice de Dieu. Donc, Paul ici est en train de donner un conseil dans une situation bien spécifique à des bébés spirituels. Il essaie de leur communiquer la sagesse pour qu'il n'y ait pas de problème. Mais nous avons pris ça pour assujettir nos femmes, pour aller jusqu'à un rythme qu'il ne faut pas. Ce n'est pas bien. C'est-à-dire, un homme, imagine, essayant de nous mettre un peu à la place de la femme. Elle s'est levée le matin, nous avons prié ensemble, nous avons médité ensemble. Elle doit aller au marché, elle doit prendre soin des enfants, elle doit travailler, préparer pour nous toute la journée, elle doit laver même les habits. Est-ce qu'elle ne se fatigue pas? Et le soir maintenant, bon, l'homme veut encore être satisfait. Elle est fatiguée. Ou bien elle se fatigue. Vous voyez, non? Elle se fatigue. Comme nous aussi, nous nous fatiguons. Donc, si toute la journée, vous avez travaillé et que le soir, vous êtes venu très abattu et puis la femme demande, est-ce que vous n'allez pas dire que vous êtes fatigué? Donc, c'est la même chose. Si vous pouvez être fatigué, ça veut dire qu'elle aussi peut être fatiguée. Donc, il faut essayer de la comprendre. Et donc, avec des personnes matures maintenant, on peut savoir comment régler ce problème-là. Le Saint-Esprit va nous donner la sagesse qu'il faut adopter pour essayer donc de vivre dans l'harmonie. Donc, que le Seigneur vous bénisse, que sa grâce soit avec nous, que sa sagesse nous soit communiquée afin vraiment que nous puissions vivre l'harmonie et vivre dans la paix au nom de Jésus. Amen, amen, amen.
2: Amen. Moi, j'aime quand mon mari vient intervenir parce que les hommes peuvent dire que quelle est cette femme-là? Peut-être elle est nocive aussi pour son mari. Donc, comme ça me galvanise lorsqu'il vient parler. Et donc, ne pensez pas qu'on vous a attaqué. Je ne vous ai pas attaqué. C'est que nous avons été confrontés à des dysfonctionnements terribles et nous avons vu comment plusieurs femmes sont comme dans des prisons. Elles vivent leur foyer comme étant prisonnières. Elles ne peuvent pas manifester le potentiel divin. Certaines même sont éteintes à cause de l'affaire de soumission-là. Ça a tellement pris une mauvaise tournure dans l'église. Ça paraît comme si Dieu n'est pas pour la femme, comme si Dieu a encore en Christ maintenu la femme dans un état, je ne sais même pas. Et donc, nous avons été confrontés à tellement de choses, d'accord, nous avons vu des femmes malheureuses. Et cela, les hommes ne savent pas que le malheur de leur existence, c'est parce que l'épouse est mal. Elle est mal parce que elle est écrasée par son mari. Elle ne peut pas s'exprimer parce qu'il lui braque tout le temps l'affaire de soumission. Il a pris ça, il a mis entre elle et lui et Dieu. C'est l'affaire de soumission. Et plusieurs sont mortes en esprit parce qu'on leur parle de soumission. Une mauvaise interprétation, je dis interprétation erronée.

0: accompagne l'homme à exister. Donc, plusieurs erreurs comme ça sont dans l'Église et ils empêchent le Saint-Esprit de travailler dans la vie des femmes. Ils ont fini par tuer, par le trop d'autorité, le potentiel de Dieu, la vie dans la femme. Elle a été assujettie. Donc, il y a plusieurs des millions de chrétiennes qui sont assujetties à cause de la mauvaise interprétation de l'autorité que Dieu a donnée à l'homme, de la soumission dont elle doit faire preuve. Donc, c'est cette révolte-là aussi qui nous touche, qui est dans notre cœur, parce qu'il y a beaucoup de destinées qui n'arrivent pas à sortir, parce que les gens ont amené les traditions, ils ont simplement transposé les traditions de leur famille, les traditions de leur groupe culturel, je ne sais pas, leur société. Donc, ils ont amené ça dans l'église et ont pris la soumission, braquer ça comme ça devant la femme. Et donc, plusieurs sont soumises par hypocrisie et plusieurs foyers sont malades parce que la femme est malade. La Bible dit, la femme sage bâtit sa maison. C'est ça, non? La femme sage. Donc, ça veut dire que si elle n'est pas sage, qu'est-ce qu'elle va faire? Il y a un revers. La maison ne sera pas bâtie. Donc, par son silence, elle va tuer, elle va détruire votre foyer. Ça, vous ne le savez pas. Que son silence, le fait qu'elle dise qu'elle est soumise, là, elle ne parle pas, elle va tuer votre foyer. Nous allons parler de la femme la prochaine fois. Donc, que Dieu vous bénisse. Je ne suis pas contre vous. Nous venons simplement ramener l'équilibre dans le message de la restauration. Amen. Donc, en résumé, les hommes, ne soyez pas irrités. C'est simplement qu'il faut ramener de l'équilibre dans le message de la restauration de la cellule familiale. Il y a eu trop d'abus. Les femmes se sont, elles sont comme enterrées dans ce type de foyer où l'homme abuse de son autorité, où il braque la soumission comme ça à son épouse et ça devient des tombes, des sépulcres blanchis. Et donc, accomplissez vos devoirs conjugaux sur le plan spirituel, sur le plan relationnel, sur le plan physique, sur le plan financier et sur le plan sexuel. Bon, mais soyez équilibrés. Ne dites pas que elle est trop. Non. Vous savez, je dis toujours, on n'impose pas l'autorité à la maison. Un homme qui commence à imposer l'autorité, il a déjà un problème. Parce que lorsque vous accomplissez vos responsabilités, je vous assure, c'est-à-dire que votre autorité va s'imposer, elle va s'asseoir, vous allez asseoir votre autorité dans votre foyer. Amen. Donc, je veux simplement que vous obéissiez aux lois divines, aux dispositifs de loi que Dieu a laissé. D'accord? Et qui est une bénédiction pour vous. Vous serez prospère, vous serez dominateur, vous serez administrateur, vous serez, je sais pas, dans l'abondance, vous serez fertile parce que vous aurez accompli votre mission dans votre famille. L'autorité est inhérente à la responsabilité qui incombe à l'homme. Je reprends, l'autorité est en relation avec la responsabilité. Donc, l'autorité est inhérente à la responsabilité qui incombe à l'homme dans le foyer. Vous avez besoin du Saint-Esprit dans votre tâche. Au nom de Jésus-Christ, que Dieu vous bénisse, que sa grâce demeure sur vous. Amen.
1: 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Que Dieu vous bénisse et que sa grâce repose sur vous. 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

0: et à vous encourager vous-même, parce que la plupart du temps, personne ne le fera à votre place. Ensuite, David interrogea l'Éternel. Tant que vous n'avez pas reçu d'instruction divine, aucun verdict humain ne compte. Dieu dit à David, « Poursuis, car tu l'atteindras certainement et tu recouvreras tout. Ne restez pas simplement assis là. Levez-vous, poursuivez et ramenez. Ce sont vos enfants, c'est votre bénédiction. Avez-vous été blessé par d'anciennes relations ? Vous serez guéri par de nouvelles. Avez-vous été blessé par les circonstances ? Vous serez guéri en trouvant le but de votre vie. Avez-vous été blessé par les souvenirs et la rancune ? Vous serez guéri en marchant dans l'amour et le pardon. »
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Lève ta majesté, révèle la vérité. 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

0: Oui, règne, règne, Seigneur, accomplis ton royaume ici-bas. 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

0: J'ai eu une très belle enfance à la Côte-Saumon. Puis c'est à l'adolescence que les choses se sont compliquées. Parce qu'à l'adolescence, je découvrais un monde qui répondait pas à mon idéal. Fait que j'ai décidé de m'exclure de tout ce qui s'appelait système, organisation, structure, tout ce qui pouvait me contrôler. Parce que moi, j'avais décidé que prendre la vie du bon côté, puis de contrôler ma vie, contrôler ma vie. Mais en même temps, je croyais au hasard. T'sais, je me disais, le hasard fait bien les choses. Mais en réalité, c'est que j'étais devenu un idéaliste blasé. Parce que moi, je voulais tellement être quelqu'un de bien, selon mes critères, mais en même temps que les gens me jugent bon. Hein? Je voulais être le gars correct, là, le bon, là, t'sais, le meilleur. Mais finalement, j'avais pas encore 25 ans, puis il me semblait que les meilleures années de ma vie étaient déjà derrière moi. Fait que là, je suis déménagé, puis c'est à Montréal que j'ai rencontré des chrétiens évangéliques pour la première fois. C'était un groupe de jeunes. Ils lisaient la Bible, ils essayaient de la vivre, puis en mettant leur confiance en Jésus-Christ. Puis dans ce groupe-là, il y avait Denis Bouchard. Denis Bouchard, moi, je l'avais connu à Rimouski. Puis on était devenus de très bons amis. Moi, avec Denis, je me sentais libre de parler de n'importe quel sujet. Puis comme moi, ben, il s'intéressait aux questions existentielles. Fait que, bon, j'allais à des activités avec le groupe. Je lisais ma Bible, mais j'allais jamais aux réunions du dimanche matin. Parce que moi, j'avais peur des sectes. Puis la dernière chose que je voulais, c'était m'embarquer dans une secte. Fait que j'avais repris le travail, puis j'étais retourné à l'école, puis à 27 ans, ben, je terminais mes études universitaires en comptabilité. Je continuais de voir Denis, de voir les autres chrétiens, puis là, il y a quelque chose qui m'a touché vraiment, c'était l'amitié qui me témoignait. Parce que là, je voyais que non, c'était vraiment plus que quelque chose de juste humain. Fait que cette année-là, j'ai commencé à aller à l'église à tous les dimanches matins. Je me suis converti, je me suis fait baptiser. Bon, qu'est-ce que la conversion? C'est quoi ça, la conversion? Ben moi, il y avait plusieurs comportements que j'avais qui auraient dû être comme l'expression de ma liberté puis de mes droits, ben ça me rendait pas heureux. Il restait comme un vide dans ma vie. Puis, ben, me convertir, c'était tout simplement de dire à Dieu, que je marchais dans le mensonge, puis que je le regrettais vraiment, puis que j'avais besoin de son pardon, puis que j'acceptais de lui céder le contrôle de ma vie. Parce que pendant des années, j'avais prétendu contrôler ma vie, mais ça, c'était faux. Parce que je pouvais constater que tous les efforts que je faisais, c'était vain. Mais c'était très difficile d'abandonner ce besoin de cette recherche-là de compétition, d'approbation. C'était difficile de laisser ce fardeau-là au pied de la croix de Jésus. Puis, OK, j'acceptais Jésus comme mon sauveur personnel, comme le Seigneur de ma vie. Mais ça voulait dire non seulement admettre mes torts, mais c'était aussi admettre que j'étais perdu spirituellement. Parce que j'avais pris conscience d'un combat spirituel. Puis moi, je pouvais pas rester neutre dans ce combat-là. D'un côté, il y avait Dieu, qui était le créateur de l'homme, qui voulait qu'on soit des créatures épanouies, qu'on soit heureux, qu'on ait sa paix. Mais d'un autre côté, il y avait un ennemi qui travaillait, lui, sans relâche. Puis son but, c'était de nous amener avec lui dans la perdition éternelle. Fait que là, j'ai été libéré de ce besoin-là de me trouver bon, d'être jugé bon par les autres, parce que ma valeur, c'est en Dieu que je la trouvais. Puis ma valeur, ben, c'était qu'il avait accepté de donner son fils en sacrifice pour mon salut. Puis dans la Bible, ben, je trouvais vraiment le guide par excellence pour ma conduite. Je le trouvais dans ce temps-là, je le trouve encore plus aujourd'hui. Bon, ma famille, j'ai 11 frères et sœurs, ils ont vu qu'il y avait quelque chose qui se passait dans ma vie. Ils ont accepté mon choix, mais ils avaient été habitués à beaucoup de choses non conventionnelles de ma part. Mais on a encore des bonnes discussions sur le sujet, là, avec plusieurs d'entre eux. Il y a des amis que j'ai arrêté de voir. Il y en a qui ont arrêté de vouloir me voir. Puis, mais j'ai gardé contact avec plusieurs, sauf qu'ils devaient accepter que j'étais différent dans ma pensée, dans mes actions. Ça fait plus de 20 ans que je suis chrétien, puis vraiment, c'est la meilleure chose qui m'est arrivée dans la vie. Puis, je voudrais te laisser un verset pour terminer. C'est dans 2 Timothée 4. Ça dit que Dieu veut que tout homme soit sauvé et parvienne à la connaissance de la vérité. C'est vraiment ce que je souhaite.
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2: Mais à la fin, elle est amère comme l'absinthe, aiguë comme une épée à deux tranchants. Proverbe 5, verset 4. Avez-vous remarqué que c'est à la fin seulement que l'absinthe devient amère? C'est pour cela que l'Ecclésiaste déclare « Mieux vaut la fin d'une chose que son commencement » Ecclésiaste 7, verset 8. Si les hommes avaient connu la fin de chacune de leurs actions, ils se seraient retenus de faire bien des choses. J'ai connu un jeune homme qui avait des relations sexuelles hors mariage. Avant et pendant, j'imagine qu'il devait trouver cela formidable. Je lui avais dit qu'il ne devrait pas, mais le avant et le pendant lui plaisaient. Puis, quelques semaines ont passé et l'étrangère est devenue enceinte. Oui, j'écris « étrangère » car lorsque nous avons une relation avec une personne qui n'est ni notre mari, ni notre épouse, c'est une étrangère selon Dieu. Il vint alors me trouver tout paniqué. « Comment je vais faire? La Bible nous permet-elle d'avorter ?» Voilà qu'il goûtait à la fin. Pendant des années, d'autres passent leurs études à plaisanter, perdant leur temps à des futilités, profitant de la vie. On les retrouve plus tard dans la misère. Ils ont, eux aussi, goûté à la fin. Vous souvenez-vous de l'histoire de cet homme qui avait fait de grandes réserves et qui voulait profiter d'une bonne fin? Dieu lui dit « Insensé, cette nuit même ton âme te sera redemandée, et ce que tu as préparé, pour qui cela sera-t-il » Luc 12, verset 20. L'enfer fut sa fin. Mais il y a une bonne nouvelle. Nous pouvons ne jamais goûter à de mauvaises fins. Comment? En marchant par l'esprit, en étant sensible à la voix de Dieu, en recherchant de tout notre cœur à vivre pour Dieu, à faire de lui et de son royaume notre priorité. Je déclare, désirant une bonne fin, je choisirai un bon début. Je ne regarderai pas avec mes yeux naturels, mais avec les yeux de mon esprit.
1: Extrait du livre « 365 jours au cœur des proverbes » de Jérémie et Annabelle Sourdril.
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0: C'est ce qu'on retrouve exprimé dans l'évangile très souvent quand on nous dit face à un malade, face à des gens qui ont faim, Jésus a été ému aux entrailles.
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0: Vous avez dit costume d'Adam, tenue d'Ève. Les expressions costume d'Adam, tenue d'Ève ont le même sens, être nu. Tout au début de l'Ancien Testament, à la suite de la création du monde, Adam et Ève vivent en toute innocence. En particulier, ils ne connaissent pas la pudeur. Mais après qu'ils ont mangé le fruit de l'arbre de la connaissance, les choses changent. On voit ça dans Genèse, chapitre 3, verset 7. Alors se dessilèrent leurs yeux à tous les deux et ils surent qu'ils étaient nus. Ils cousirent donc des feuilles de figuier et se firent des ceintures. Un peu plus loin, les feuilles de figuier sont remplacées par des peaux de bête en Genèse chapitre 3 verset 21. Yahvé Elohim fit pour l'homme et sa femme des tuniques de peau et les en revêtit. Extrait du livre Expression biblique expliquée de Paul Desallemands et Yves Stalloni, paru aux éditions Chêne.
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très peu savent qu'elle existe, cette belle étendue de terre, on l'appelle l'île qui regorge de trésors et de mystères. Les animaux sont nombreux, les espèces sont variées, là-bas la faune et la flore sont parfaitement mariées. Mais un incendie terrible frappe le beau décor, une épaisse fumée noire propage une odeur de peur et de mort. Au bord de la panique que cause ce drame, tous courent dans tous les sens devant le piège que posaient les flammes. Ceux qui survivent prennent la fuite et se mettent vite à l'abri, mais le troupeau est surpris par les allers-retours du colibri. Cet oiseau mouche puise ses gouttelettes dans l'eau, les dépose sur le feu, en va-et-vient il vole au-dessus du flot. L'éléphant l'interpelle et d'un ton moqueur lui dit « ça sert à rien, ces gouttes n'ont rien d'un extincteur ». Le colibri, plein de conviction dans le regard, lui répond « je sais bien ».

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1: Ils ont rencontré Jésus, il a changé leur vie. À partir des Évangiles, Florence Vancouaï raconte avec ses propres mots l'histoire de ces personnes qui ont croisé la route de Jésus. Je me souviens, d'après l'Évangile de Marc, chapitre 9 et chapitre 14. Je m'appelle Jacques. J'ai eu le privilège de passer près de 3 ans avec Jésus. Ces années ont profondément changé ma vie, comme celle de tant d'autres. J'ai vu défiler un nombre incalculable de personnes attirées par ses miracles ou ses enseignements. À chaque fois, Jésus accordait son attention à ces gens comme s'il les reconnaissait. Que ce soit sur un chemin ou dans une maison, au milieu d'une foule ou dans l'intimité, avec des notables ou des marginaux, Jésus prenait toujours son temps. Et moi, j'ai eu la chance de pouvoir le suivre partout. Comme les autres disciples, j'ai vécu et appris tellement de choses avec lui, car Jésus aimait être entouré. Et puis, parfois, je me suis retrouvée à discuter seule avec lui. Et il y a eu ces moments intimes dans lesquels il m'a invitée avec nos amis Pierre et Jean. Je me souviens par exemple de ce jour où Jésus nous a choisis tous les trois pour aller avec lui en montagne. Arrivé près du sommet, il s'est éclipsé. Quand il est revenu, il était métamorphosé, radieux, comme fabriqué de lumière. Une voix s'est alors élevée et nous a submergés, comme si nous l'entendions de l'extérieur et de l'intérieur à la fois. « Voici mon Fils bien-aimé, écoutez-le. » Puis Jésus a repris son apparence habituelle, plus déterminé que jamais. Ah, nous avons compris que cette voix avait confirmé quelque chose d'important pour lui. Pour ma part, j'avais l'impression d'avoir été témoin d'une dignité chez Jésus, comme une force ou une autorité venue d'ailleurs. Nos regards échangés en silence avec Pierre et Jean témoignaient à la fois de nos questions et de notre admiration. Mais Jésus, à l'époque, nous a demandé de garder le secret. Je peux dire que j'ai toujours vu Jésus sûr de lui et de ce qu'il faisait, sans orgueil, certes, mais sans doute. C'est pour cela que j'ai vraiment été surpris le soir de son arrestation, lorsqu'il nous a lavé les pieds comme un esclave. Après cela, il nous a longuement parlé de service, d'amour, de fidélité et de foi. Et puis dans la nuit, il a voulu aller au jardin de Gethsémané pour prier. Et cette fois-là encore, il nous a pris à part, Pierre, Jean et moi, pour l'accompagner plus loin. À quelques pas de nous, il s'est agenouillé, sa voix se brisait par moments. Il avait du mal à respirer, il murmurait, il criait, il s'arrêtait, il implorait. Les événements qui ont suivi m'ont largement éclairé sur son combat intérieur ce soir-là. Et j'ai compris la force de sa détermination, de l'amour qu'il avait dû rassembler pour aller jusqu'à cette croix. Quand je repense à l'intimité de ces deux moments sur la montagne et dans le jardin, je comprends que Jésus nous a dévoilé un peu plus de sa véritable grandeur, de sa détermination à aller et à aimer jusqu'au bout, même dans la fragilité. Dans ces moments précieux, j'ai appris à l'aimer autant qu'à l'admirer.
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2: J'ai tout reçu d'en haut, et pourtant je le vois pas. J'ai tout ce qu'il me faut, et pourtant j'y arrive pas. Dieu m'a tout donné, mais je suis tenté d'abandonner. J'ai des luttes et des pensées qui me retiennent d'avancer. 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J'aimerais toujours te croire, vaincre mon incrédulité. Mais à quoi t'es occupé les jours où plus rien ne va? Quand tout part en vrille dans ma vie, que je perds l'espoir de vue, que mon avenir s'obscurcit et qu'il ne vaut plus la peine d'être vécu. 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Où mon cœur endurci t'a suffisamment déçu, dont je ne veux pas faire semblant, faire comme si tout allait bien. 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

envie de respirer un peu. J'ai un rythme de vie où j'ai peut-être plus très bien de tenter, mais j'ai envie d'aller voir, de regarder, de m'offrir le temps de me taire. Ça s'appelle la liberté.

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1: Ésaïe, chapitre 47. Descends et assieds-toi dans la poussière, vierge, fille de Babylone. Assieds-toi à terre, sans trône, fille des Chaldéens. On ne t'appellera plus délicate et voluptueuse. Prends les meules et moue de la farine. Ôte ton voile, relève les pans de ta robe, découvre tes jambes, traverse les fleuves. Ta nudité sera découverte et ta honte sera vue. J'exercerai ma vengeance, je n'épargnerai personne. Notre Rédempteur, c'est celui qui s'appelle l'Éternel des armées, c'est le Saint d'Israël. Assieds-toi en silence et va dans les ténèbres, fille des Chaldéens. On ne t'appellera plus la souveraine des royaumes. J'étais irrité contre mon peuple, j'avais profané mon héritage, et je les avais livrés entre tes mains. Tu n'as pas eu pour eux de la compassion, tu as durement appesanti ton joug sur le vieillard. Tu disais, « À toujours je serai souveraine. » Tu n'as point mis dans ton esprit, tu n'as point songé que cela prendrait fin. Écoute maintenant ceci, voluptueuse, qui t'assied avec assurance et qui dit en ton cœur, « Moi, et rien que moi, je ne serai jamais veuve et je ne serai jamais privée d'enfant. » Ces deux choses t'arriveront subitement, au même jour, la privation d'enfant et le veuvage. Elles fondront en plein sur toi, malgré la multitude de tes sortilèges, malgré le grand nombre de tes enchantements. Tu avais confiance dans ta méchanceté. Tu disais, « Personne ne me voit !» Ta sagesse et ta science t'ont séduite. Et tu disais en ton cœur, « Moi, et rien que moi !» Le malheur viendra sur toi, sans que tu

0: Voici, ils sont comme de la paille. Le feu les consume. Ils ne sauveront pas leur vie des flammes. Ce ne sera pas du charbon dont on se chauffe, ni un feu auprès duquel on s'assied. Tel sera le sort de ceux que tu te fatiguais à consulter. Et ceux avec qui tu as trafiqué dès ta jeunesse se disperseront chacun de son côté. Il n'y aura personne qui vienne à ton secours.
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0: j'ai grandi depuis tout petit avec plein de traditions, plein de règles que je comprenais pas forcément. On me disait de faire comme ci, faire comme ça, penser ceci, penser cela. Et en fait, on me demandait de me compter comme ça et de pas réfléchir. Pour eux, en fait, c'était pour satisfaire du coup leurs besoins à eux et pas à moi. Et du coup, j'ai mis un terme à ça et j'ai décidé de vivre pour moi-même.
1: C'est des réflexions que j'entretiens encore bien souvent à l'heure actuelle, de réaliser que je ressens beaucoup de choses, mais je les dis pas par peur de mal les dire. Mais au final, c'est moi qui porte le poids de cette colère que je garde pour moi, et je fais pas plus de bien autour de moi finalement en gardant les choses pour moi, parce que ça finit par sortir d'une manière ou d'une autre. Et donc j'essaye d'apprendre à exprimer les choses, mais je suis encore un peu trop une people pleaser pour y arriver, donc c'est un travail en cours.
2: Bon, ça fait, c'est pareil que Max, hein. C'est très culturel aussi. On a grandi dans des familles où on part comme si, t'as rien à dire, c'est comme ça et tout. Et moi, je suis un peu comme Nolwenn, où j'emmagasine beaucoup plutôt que de parler. Donc voilà.

0: Bonjour et bienvenue dans cette série prophétique, nouvelle série prophétique intitulée Communion. Je t'invite à entrer dans la présence du Seigneur. Dieu va faire quelque chose de bon pour toi cette semaine, une nouvelle communion avec lui. Nous lisons une parabole que le Seigneur Jésus a partagée à ses disciples et il le partage avec toi aujourd'hui. Alors que Marie va lire, ouvre ton cœur. Commence à imaginer ce que le Seigneur est en train de décrire ici, parce que Dieu veut parler à ton cœur, il veut s'adresser à ton cœur. Et au-delà du texte, peut-être que tu connais, Dieu va faire quelque chose de plus profond à travers ce temps de prière. Nous lisons avec Marie dans Luc, chapitre 15, au verset 11.
1: Il dit encore, « Un homme avait deux fils. Le plus jeune dit à son père, « Mon père, donne-moi la part de bien qui doit me revenir. » Et le père leur partagea son bien. Peu de jours après, le plus jeune fils, ayant tout ramassé, partit pour un pays éloigné où il dissipa son bien en vivant dans la débauche. Lorsqu'il eut tout dépensé, une grande famine survint dans ce pays et il commença à se trouver dans le besoin. Il alla se mettre au service des habitants du pays qu'il envoya dans ses champs garder les pourceaux. Il aurait bien voulu se rassasier des carouges que mangeaient les pourceaux, mais personne ne lui en donnait. Étant rentré en lui-même, il se dit, « Combien de mercenaires chez mon père ont du pain en abondance, et moi, ici, je meurs de faim. Je me lèverai, j'irai vers mon père, et je lui dirai, « Mon père, j'ai péché contre le ciel et contre toi. » Je ne suis plus digne d'être appelé ton fils. Traite-moi comme l'un de tes mercenaires. » Il se leva et il alla vers son père. Comme il était encore loin, son père le vit et fut ému de compassion. Il courut se jeter à son cou et le baisa. Le fils lui dit, « Mon père, j'ai péché contre le ciel et contre toi. Je ne suis plus digne d'être appelé ton fils. » Mais le père dit à ses serviteurs, « Apportez vite la plus belle robe. » Et l'en revêtez, mettez-lui un anneau au doigt et des souliers aux pieds. Amenez le veau gras et tuez-le, mangeons et réjouissons-nous. Car mon fils que voici était mort et il est revenu à la vie. Il était perdu et il est retrouvé. Et ils commencèrent à se réjouir.
0: Alléluia, Père, nous nous présentons devant toi. Devant cette parabole, tu parles à nos cœurs. L'histoire d'un père qui a deux fils. On se présente devant toi, Seigneur, aujourd'hui. On se présente devant le Père. Nous nous présentons devant Dieu. Mais non pas seulement le Dieu créateur, non pas seulement le Dieu puissant, non pas seulement le Dieu guerrier, non pas seulement l'alpha, l'oméga, mais avant tout, on se présente devant toi, toi qui es le Père. Tu es le Père. Combien de fois on a été semblable à ce fils? Et on t'a dit, donne-moi la part de la fortune qui doit me revenir. Combien de fois on s'éloigne de toi, Seigneur? On a voulu prendre de toi ce que tu avais à nous donner. On a voulu prendre encore. Combien de fois mon frère, ma sœur a demandé encore et encore au Père des biens, des choses, des provisions, de l'argent, du travail, des vêtements, de l'argent. Combien de fois on a pu se détourner, s'éloigner de toi, partir, s'éloigner, pour aller dissiper ces choses. Combien de fois tu nous as bénis, combien de fois tu as donné, combien de fois tu as partagé tes biens, et ces biens nous ont éloignés de toi. On est parti avec ces choses, on est parti avec la bénédiction, et cette bénédiction, on en a fait une malédiction. On a pris ce que tu nous as donné. On a pris l'argent duquel tu nous avais béni. et avec cet argent, on l'a dépensé pour des mauvaises choses. Tu nous as bénis, tu nous as envoyés, tu nous as donné. Tu nous as guéris, tu nous as fait du bien. Tu nous as installés, donné des positions. Tu as répondu à cette prière d'avoir un travail. Et dans ce même travail, on a trafiqué, dans ce même travail, manipulé, dans ce même travail, fait du mal, dans ce même travail. Voici que le travail a pris la place de ton royaume, le travail a pris la place de la communion. Les biens ont pris la place de la communion. L'argent a pris la place de la communion. Nous voilà à faire des travaux à la maison. Nous voilà à nous inquiéter pour peu de choses. Et on a laissé la plus importante, la communion. La communion avec toi. Ô Père, nous voici semblables à cet homme, à ce fils qui a grandi. Il est encore jeune, mais il pense être grand. Il pense être capable. Il pense savoir. Il veut découvrir, il veut aller, sans réaliser que c'est pour sa perte. Père, je prie pour quelqu'un qui s'en est allé et qui est en train d'aller vers sa perte. Je prie pour quelqu'un qui a été béni d'une manière ou d'une autre et qui est en train de se perdre. Oh mon Père, merci parce que tu fais grâce. Tu es bon et plein de grâce. Nous lisons du verset 11 au verset 13.
1: Il dit encore, un homme avait deux fils. Le plus jeune dit à son père, « Mon père, donne-moi la part de bien qui doit me revenir. » Et le père lui partagea son bien. Peu de jours après, le plus jeune fils, ayant tout ramassé, partit pour un pays éloigné où il dissipa son bien en vivant dans la débauche.
0: Père, combien de fois on a été semblable à cet homme? Je prie pour cet homme qui est semblable à ce jeune fils. Il a pris de toi. Je prie pour cette personne qui a été à l'église pendant un temps. Elle a pris dans l'église, elle a été bénie, elle a reçu quelque chose. Elle a reçu des talents, elle a reçu des dons. Elle a grandi dans une famille chrétienne et elle a grandi dans une bénédiction, elle a reçu quelque chose de particulier, de spécial, sans réaliser que cette bénédiction, elle était là à cause de ta présence dans sa vie. Sans réaliser que cette part de ta fortune, de ta gloire, c'est ce qui lui a permis de vivre. C'est ce qui lui a permis de faire. C'est ce qui lui a permis d'aller, de pouvoir trouver, de pouvoir avoir, de pouvoir posséder. Père, je prie pour ce jeune fils qui est parti pour un pays lointain et qui commence à dissiper sa fortune. Je prie pour mon frère, ma sœur, même au milieu de l'église. Peut-être il va à l'église encore, peut-être il va à l'église. Mais il est en train de prendre la bénédiction. Il est en train de la dissiper. Depuis longtemps, il s'est éloigné de toi. Depuis longtemps, son cœur n'est plus avec toi. Depuis longtemps, son cœur n'est plus dans la communion du Père. Et il te voit comme un robot. Il te voit comme un Dieu lointain. Il te voit comme une banque, comme un être. Je prie pour cet homme qui dit à la fois aux autres que tu es Dieu, que tu es une personne et qui s'approche de toi comme s'il s'approchait d'une institution, d'un banquier, d'un avocat, d'un notaire. Père, je prie pour celui qui s'est éloigné. D'une certaine manière, il est dans un pays lointain. Il n'est pas dans le royaume où il doit se tenir. Il n'est pas à l'endroit où il doit être. Il n'est pas en train de faire ce qu'il doit faire. Il s'est éloigné. et s'est éloigné du père. Le voilà loin de la maison. Le voilà loin de la chambre de prière. Le voilà loin de l'intimité. Le voilà loin de la communion. Il connaît tout ce qu'il y avait dans la maison. Il se souvient de ce que le père a dit. Il connaît les paroles du père. Il connaît les paroles de la vérité. Il connaît les paroles des Écritures. Il sait comment ça se passe chez le père. Il sait et il sait et il sait comment les choses se font. Mais cette connaissance a fait enfler son cœur. Et son cœur qui s'est endurci s'est éloigné de cette communion avec toi. Père, le voilà loin de sa maison. Le voilà loin de l'intimité. Je prie pour une nouvelle révélation du Père. Je prie pour une nouvelle communion. Je prie pour une nouvelle intimité. Je prie pour une nouvelle révélation du Père pour mes frères et sœurs. Une révélation du Père. Oh Père, Père, les voilà en train de te servir dans l'église comme des esclaves, comme des serviteurs, comme s'ils servaient un homme en oubliant la communion. Voici ces groupes de louanges, voici ces chantres, voici ces hommes et ces femmes qui servent. Et leur cœur est dans un pays lointain. Leur cœur s'est éloigné du Père. Leur cœur n'est plus dans la communion. Et ils sont en train de dépenser et de se tourner vers la débauche, comme ce jeune fils. Père, je prie pour mes frères, mes sœurs qui vivent dans la débauche. Je prie pour mes frères et mes sœurs tout en ayant ton nom dans leur bouche ou tout en ayant la mémoire de ce que tu as fait. Sont tombés petit à petit, les uns dans la débauche, les autres dans la cupidité, les autres dans les soucis du siècle, les autres dans les inquiétudes de la vie, les autres dans le travail sans fin, les autres dans les études. Et ils ont oublié la communion avec le Père. Un homme avait deux fils. Tu as vu ce fils s'éloigner de toi. Père, tu nous as vu nous éloigner de toi et tu nous as laissé faire. Tu nous as laissé aller. Tu nous as donné cette liberté de choisir le bien et le mal. Père, je prie pour celui qui s'est détourné de ton cœur pour se tourner vers le monde et vers les choses de ce monde. Celui qui s'est détourné de l'Église, qui s'est détourné de ta volonté parfaite. Son cœur s'est détourné de toi. Son cœur n'est plus avec toi. Son cœur ne bat plus pour toi. Son cœur bat pour une fille. Son cœur bat pour l'argent. Son cœur bat pour le succès. Son cœur bat pour ses propres plans. Son cœur bat pour les vacances, les week-ends, les soirées. Mais son cœur ne bat plus pour cette communion avec toi, ô Père. Père, ouvre les yeux de nos cœurs pour que nous puissions voir la réalité du Père. Du Père. Nous lisons verset 14.
1: Lorsqu'il eut tout dépensé, une grande famine survint dans ce pays et il commença à se trouver dans le besoin.
0: Oui, il commença à manquer de tout. Père, je prie pour ce frère, cette sœur qui s'est détourné, qui a commencé à aller. Mais il n'y a plus rien. Il y a quelque chose qu'elle n'avait pas pensé, c'est la grande famine. Père, devant la grande famine qui vient et qui survient devant nous, il y a beaucoup qui vont se retrouver avec la réalité
2: de leur manque de communion et qui vont subir de plein fouet la famine. Père, je prie pour ceux qui sont dans une famine spirituelle. Je prie pour ceux qui sont dans une famine intérieure. Une famine intérieure, ils manquent de tout. Et pendant qu'ils manquent de tout, pendant qu'ils manquent d'argent, pendant qu'ils manquent d'avoir leurs besoins pourvus, ces choses sont simplement là pour leur dire qu'il y a un manque plus grand et plus profond. C'est un manque de la plénitude, de la communion avec le Père et la communion avec toi. Oh, ce fils a commencé à manquer de tout. La famine l'a frappé de plein fouet. Il n'avait plus rien. Et il a pensé que ce qui lui manquait, c'était de l'argent. Il a pensé que ce qui lui manquait, c'était la nourriture. Il a pensé que ce qui lui manquait, c'était une maison, d'avoir un emploi. Mais c'était quelque chose de plus grand. C'était pas la maison. C'était pas l'argent. C'était pas un emploi. C'était le cœur du Père. Oh mon Père, je prie pour celui en ce moment, celle en ce moment, qui réalise et qui vit ce manque intérieur, ce manque de biens, ce manque d'argent, ce manque de choses, ce manque de tous ses besoins qui sont pourvus. Ce dont elle a besoin plus que tout, c'est le cœur du Père. Oh mon Père, je prie pour la révélation du cœur du Père. Le cœur du Père. Je prie pour une nouvelle communion. Aujourd'hui, par ce temps de prière, par cette prière, Père, je me lève pour cet homme, pour cette femme. Au nom de Jésus-Christ, Père, je te présente cette vie. Le voilà, Seigneur, à chercher à encore répondre, à chercher à avoir, à payer le loyer, à payer les factures. Mais ce que tu désires, c'est qu'il puisse être en communion avec ton cœur. En toi, tous nos besoins sont pourvus. En toi, nous avons la plénitude de tout. En toi, nous pouvons tout. Nous avons tout. Oh mon Dieu! Il commençait à manquer. Et la circonstance, une mauvaise circonstance, l'a frappé comme la famine a frappé ce jeune fils. Père, merci. Merci pour ces mauvaises circonstances qui sont là comme des panneaux pour nous dire qu'il y a quelque chose qui ne va pas. Et Père, je prie que là où tu as parlé, comme des panneaux de signalisation, des panneaux indicateurs, les cœurs puissent comprendre et s'ouvrir pour une repentance profonde. Versets 15 et 16.
1: Il alla se mettre au service d'un des habitants du pays qu'il envoya dans ses champs garder les pourceaux. Il aurait bien voulu se rassasier des carouges que mangèrent les pourceaux, mais personne ne lui en donnait.
2: Père, il s'est mis en relation avec un des habitants du pays. Quelqu'un dont il pourrait servir. Quelqu'un qui pourrait lui donner. Certainement un père lui-même. Et le voici devenu un serviteur, un employé. Le voici en train de s'occuper des porcs. Le voilà à vouloir manger leur nourriture. Mais personne ne lui en donnait. Père, je prie pour ce frère, cette sœur. C'est pas cette relation dont il avait besoin. Ce frère qui allait vers une fille, vers une femme, s'est lié d'amitié et le voilà qui habite ensemble. Ils sont là ensemble. Mais leur vie est semblable à un homme qui garde des porcs. Ça ne va pas. Ce n'était pas le plan. Ce n'était pas ce qu'il s'était imaginé.
0: les voilà désirer manger la nourriture des porcs. Voilà leur vie semblable à celle d'un païen. Voilà leur vie semblable à l'homme animal. Les voilà comme des animaux, sans conscience de Dieu, sans communion avec le Père. Les voilà une vie semblable à des hommes animaux, pratiquant, manifestant les désirs du vieil homme, de la chair, étant rendus comme des bêtes, sans grâce, sans amour, sans passion pour Dieu, sans cœur pour les autres, avec des relations superficielles. Il désirait manger cela, mais personne ne lui en donnait. Aucune relation satisfaisante. Personne qui peut vraiment satisfaire. Aucune relation qui donne. Aucune relation réelle. Dans le monde, père, il ne trouvera pas. Chez cet employé, il ne trouvera pas. Chez cet homme qui est peut-être un père, mais qui est avant tout un patron, il ne trouvera pas. Oh Père, ce fils cherchait à répondre à un manque. Ce fils cherchait à manger.

0: retrouvent dans cette situation. Certains, ils se retrouvent dans un appartement là en ce moment même, avec quelqu'un avec qui ils ne sont pas mariés. Et ils vivent leur vie. C'est des gens, ils ont connu l'Église, ils sont grandis dans l'Église, et les voilà dans une relation amoureuse avec quelqu'un, ils sont là, il n'y a plus de vie. Peut-être ils peuvent prier ici, là, se rappeler, se souvenir. Il n'y a plus de communion. Cette communion, elle vient dans la maison. Cette communion, elle vient dans l'obéissance. Cette communion, elle vient dans la pureté. Cette communion, elle vient dans la sainteté. Sans la sainteté, nul ne verra le Seigneur. Nous lisons le verset 17.
1: Étant rentré en lui-même, il se dit, « Combien de mercenaires chez mon père ont du pain en abondance, et moi, ici, je meurs de faim. »
0: Je prie pour cette révélation intérieure. Il y a quelqu'un qui entend maintenant et qui doit recevoir cette révélation intérieure et commencer à rentrer en lui-même. Commencer à rentrer en lui-même. Père, je prie pour cette personne maintenant qu'elle rentre en elle-même et qu'elle se dise, ça suffit. Je dois faire demi-tour. Je dois sortir de cette situation. Je prie pour cet homme, Père, qui est dans cette relation. Il couche avec cette fille qui n'est pas sa femme. Oh mon Dieu, ils ont pris des décisions. Ils ont pris un logement. Ils ont acheté des meubles, ils se sont déplacés, ils ont déménagé. Oh mon Père, mon Dieu, il est loin de toi, il est loin du Père, il est loin de la communion avec toi. Et il ne peut pas faire les choses à sa sauce, il peut pas, c'est pas lui qui gère la

0: sœur qui est dans une situation différente. Peut-être il vit avec quelqu'un, peut-être il est célibataire, peut-être il vit seul. Mais Dieu, il s'est éloigné. Il s'est éloigné de ta maison, il s'est éloigné de ton cœur. Même quelqu'un qui vit là dans la maison, il est dans la maison, mais il n'est plus avec toi. Il n'y a plus de communion. Il n'y a plus cette communion. Il n'y a plus cet amour vivant. Verset 18.
1: Je me lèverai, j'irai vers mon père et je lui dirai, « Mon père, j'ai péché contre le ciel et contre toi. Je ne suis plus digne d'être appelé ton fils. Traite-moi comme l'un de tes mercenaires. » Et il se leva, et il alla vers son père. Comme il était encore loin, son père le vit et fut ému de compassion. Il courut se jeter à son cou et le baisa.
0: Alléluia, Seigneur, merci. Merci. Cette histoire, c'est ton histoire, Père. Tu nous attendais. Tu es en train d'attendre. Tu es en train d'attendre. Père, ce frère, c'est ton fils. Cette sœur, c'est ta fille. Il faut qu'ils reviennent. Il faut qu'ils reviennent. Aussi vrai, quand il est parti, il avait imaginé les choses, mais ça ne s'est pas passé comme il avait pensé. Cette sœur s'éloignait, ta fille s'éloignait, et s'était dit, ça ira bien. Ça ira, cette personne m'aime. Et elle a remplacé ton amour par l'amour d'un homme. Mais voici aujourd'hui, tu lui parles, même à travers cette prière, tu parles à son cœur. Tu attendais, tu as été touché de compassion, tu cours vers lui pour l'embrasser. Père, pour l'embrasser. Tu te révèles à nous

0: comme un père qui nous embrasse. Une nouvelle communion. Père, je prie pour cette nouvelle communion, pour mes frères et sœurs. Merci pour cette nouvelle communion. Merci pour ce retour à toi. Merci pour cette repentance. Merci pour cette grâce. Merci pour cette nouvelle vie. Merci parce que de loin tu vois et de loin tu attends. Merci parce que tu seras au rendez-vous. Tu seras là, Seigneur. Tu seras là, nous lisons verset 21.
1: Et le Fils lui dit, « Mon Père, j'ai péché contre le ciel et contre toi. Je ne suis plus digne d'être appelé ton Fils. » Mais le Père dit à ses serviteurs, « Apportez vite la plus belle robe et l'en revêtez. Mettez-lui un anneau au doigt et des souliers aux pieds. Amenez les veaux gras et amenez le veau gras et tuez-le. Mangeons et réjouissons-nous. Car mon fils que voici était mort et il est revenu à la vie. Il était perdu et il est retrouvé. Et ils commencèrent à se réjouir. »
0: Alléluia, Père, je déclare, alléluia, que cette chose se passe pour mon frère et ma sœur. Mon fils que voici était mort, il est revenu à la vie, il était perdu, il est retrouvé. Père, merci parce que quelqu'un qui court vers toi maintenant, tu l'accueilles, tu le reçois. Et celui qui était mort revient à la vie. Celui qui était perdu, complètement perdu, est retrouvé. Et tu vas te réjouir. Seigneur, merci. Avec ce chant, reviens au Seigneur. Reviens au Seigneur, maintenant.

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0: finissons ensemble cette belle journée. 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
2: En vérité, je vous le dis,

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1: Bonjour chers auditeurs et auditrices de Sagesse et Mojito, ça y est, on revient pour une nouvelle saison.
2: Ouh, yes.
1: Merci, je veux plus d'enthousiasme dans la salle.
2: Ouh,
3: bien content. Hein.
1: Et donc ici, c'est Léa accompagnée de Jean-Christophe et Christelle.
3: Yes.
1: Alors les garçons, ça vous fait quoi de rempiler pour une sixième saison?
4: Vraiment excité de recommencer une nouvelle saison. La dernière fois qu'on était ensemble pour enregistrer, c'était au Québec, en août dernier, en août 2022.
2: Ouais.
4: Et les gens, des fois, ils ne savent pas, hein, ils me parlent des épisodes. « Ah oui, l'épisode cette semaine et tout. » Je me dis « J'ai enregistré il y a 4 mois.
3: » C'était lequel?
4: Mais tout au long de l'année, hein, on a des nouveaux thèmes qui nous viennent en tête, des idées d'émissions. On est tout obligé de mettre ça dans une petite boîte. Et enfin, là, on va pouvoir en parler. On va pouvoir sortir le fruit de notre travail. Donc, très excité.
1: Et toi, Christelle, qu'est-ce que t'en dis là de rempiler la sixième fois pour des enregistrements de Sagesse et Mojito?
3: Je suis super content et puis je dois avouer que quand l'aventure Sagesse et Mojito a commencé il y a quelques années, c'était en 2019 en fait, juste avant la pandémie, hein, on a tourné la première saison, c'était à Nice. J'imaginais pas qu'on arriverait à ce point-là, mais on a trouvé énormément de plaisir à travailler ensemble, à réfléchir ensemble, ça nous a fait avancer aussi personnellement. Et puis, c'est vraiment émouvant de rencontrer plusieurs de vous qui nous écoutez, certains avec beaucoup de fidélité, et de voir qu'on peut rentrer dans une conversation plus large que nous trois.
1: Donc voilà, chers auditeurs et auditrices, peut-être que vous ne le savez pas, mais on a effectivement 5 saisons derrière nous. Si vous ne les avez pas écoutées, on vous invite à aller le faire après cet épisode. Mais cet épisode-là nous lance un peu dans les saisons. Ça permet de se représenter, de présenter les thèmes et puis de pouvoir aussi vous dévoiler les coulisses de l'émission. Et en filigrane, de se poser la question, mais Sagesse et Mojito, c'est quoi le but? Effectivement, un podcast où on postule que la sagesse biblique nous aide à retrouver le sens. Le sens, c'est-à-dire la direction où l'on va et le sens que l'on met aux choses. Donc sans plus tarder, je lance une première question. Allez, au pif, Jean-Christophe, on est où là?
4: On est où? On est, je crois, précisément, on est à Lindesheim.
1: Pas du tout. Précisément à Oswald.
4: On est dans la région de Strasbourg, mais pour ceux qui ne savent pas, dans la région de Strasbourg, tous les villages ont des noms imprononçables.
3: Imprononçables pour lui.
4: Pour moi, oui, en effet. Mais oui, c'est ça. On est en Alsace, tout près de la frontière avec l'Allemagne. Puis je suis surpris, ça ressemble quand même un petit peu à chez nous. J'ai des petits souvenirs du Canada, il y a un grand érable juste devant les studios, donc on ne sent pas trop dépaysé.
1: Et justement, les studios, c'est lesquels?
3: Ouais, on est dans les studios d'une entreprise qui s'appelle Isimara et qui fonctionne depuis quelques années, diffuse en général du contenu pour le web, mais aussi pour les entreprises qui veulent faire des clips et des présentations. À la base, c'est via des connaissances. Et puis le directeur de cette entreprise a entendu parler de Sagesse et Mojito. Et puis Isimara produit aussi un autre podcast hébergé par Imagodei qui s'appelle Décrassage. On vous invite à le découvrir sur imagodei.fr ou sur d'autres plateformes. Et donc voilà, on a été très bien accueillis. On passe ici une semaine, grosso modo, là, à Strasbourg.
4: Cédric, le patron, nous a fait des genres de pizzas alsaciennes hier.
1: Les flammenkuchen.
4: Des tartes flambées.
5: On peut la manger chez soi, en famille, comme ici, chez Angèle. De toute façon, on partage la tarte flambée, on la mange toujours à plusieurs. Ainsi, elle n'a pas le temps de refroidir.
4: Ça ressemble pas à des tartes, les amis. Ça ressemble à des pizzas à pâte très mince, mais c'est pas du mozzarella que tu, c'est comme du fromage français.
1: Oui, parce que du coup, on a appris qu'au Québec, les tartes flambées, ça se fait avec de la mozzarella, on n'y croyait pas.
3: Chers amis alsaciens, bouchez vos oreilles.
4: Non, mais c'est qu'il y a un resto pseudo-alsacien à Montréal, mais ils font de la choucroute affreuse, puis des tartes flambées.
3: À la mozzarella.
4: Ouais, c'est ça. Là, qui sont pas, c'est pas équivalent. Mais non, j'étais agréablement surpris. Aussi, on a mangé plein de choucroute depuis qu'on est arrivé. On en profite aux poissons, aux saucisses. Vraiment, moi, quand je suis quelque part, j'essaie de faire comme les gens là-bas. Et vraiment, l'Alsace, c'est coup de cœur. Je suis en amour avec la région.
1: Tourisme gustatif de Jean-Christophe. Mais alors, du coup, Christelle, tu parlais du studio. Alors, c'est vrai que pour les personnes qui nous écoutent sur les plateformes de podcast, vous n'avez pas le visuel, mais courez sur YouTube et vous voyez qu'on a un studio aux couleurs de Sagesse et Morito. Et je tiens tout de suite à préciser que cette déco, ce qu'on voit devant, derrière moi, qui reprend du coup le logo, le slogan, littéralement les couleurs de Sagesse et Morito, ça a été fait par notre réal Rémi, le quatrième de la troupe, mais qui est moins visible parce que c'est le génie derrière les caméras, derrière le générique, derrière tous les montages sonores et vidéo de nos podcasts Sagesse et Morito. Rémi, on t'aime.
3: On t'aime. Son portrait est là, d'ailleurs. Hein.
4: Oui, donc on a derrière nous, puis vous allez les voir défiler tout au long de la saison, ceux qui écoutent sur YouTube, des amis du podcast, des invités, des collaborateurs, des gens qu'on a cités ou des choses qu'on a citées. Et donc, derrière moi, ceux qui regardent l'émission vont voir le mentor du podcast, Alain Stamp, qui nous a conseillé dans les coulisses dès la saison 2, qui est venu nous aider à parfaire l'émission. Donc, une des raisons pourquoi vous voyez que chaque épisode, chaque saison est un peu meilleur que l'autre, que la précédente, ben c'est grâce à lui.
1: Alors, comment est-ce qu'on fait pendant une année pour créer une saison de Sagesse et Morito?
4: On a beaucoup de réunions.
1: Trop.
4: Donc, je pense qu'on va devenir de plus en plus efficace, là, mais là-dessus, on a quand même plusieurs réunions. Où on va en amont, on va déterminer c'est quoi le thème général de la saison. Puis après ça, on va se faire un genre de cadre pour chaque épisode. On va faire des propositions d'épisodes, on va utiliser le même modèle pour chaque épisode. Puis de notre côté, on va travailler au niveau de la recherche, donc les lectures, puis... écouter des podcasts, écouter des films, lire des articles. Puis, ayant en tête notre saison, ben, on colle des idées, des sujets, des thèmes, des statistiques. Puis on arrive à Strasbourg avec plein d'ingrédients. Puis, c'est ici qu'on fait
3: la tambouille.
4: La cuisine finale.
1: Et justement, la cuisine finale, même si elle avait des odeurs de tarte flambée et de choucroute, concrètement, elle a ressemblé à quoi ces derniers jours quand on s'est retrouvés avant d'arriver au studio?
3: Ouais, parce qu'il faut que nos auditeurs sachent qu'on ne se retrouve pas juste au studio, on commence à enregistrer comme ça, non?
1: Si seulement.
3: c'est pas trop paisible. On s'est retrouvés quelques jours avant notre session dans... enregistrement. En fait, on s'est retrouvés même une semaine à l'avance, parce que faut savoir qu'avant cette session, on a passé à peu près 4 ou 5 jours ensemble avec d'autres amis de l'association Imago Dei, qui venaient de plein d'endroits de France et d'ailleurs. Et puis voilà, on est venu du sud de la France. On a fait 8 heures de train, quelque chose comme ça. Hein.
1: 8 heures et quart.
3: Je crois que c'était mon trajet de train le plus long de ma vie. Mais... très bien. On a passé aussi quelques temps avant de commencer à enregistrer. On a vu nos familles, puisque mon épouse et mon bébé ont fait le voyage avec nous. Puis on a vu la femme de Jean-Christophe. Mm-hmm. Et puis surtout, le mari de Léa, David, qui lui a fait une grosse surprise en lui rendant visite à Strasbourg. Donc ça nous a vraiment bien mis en condition avant de voir... avant de pouvoir enregistrer.
1: Donc ça, ouais, c'était
3: vraiment c'est l'entrée.
1: Et puis on a du coup beaucoup discuté avec Rémi, passé des temps de resto, de balade. C'est vrai que pendant une année entière, on est juste en visioconférence. Ouais. On prend notre pause café, mais à des milliers de kilomètres d'écart les uns des autres. Donc là, quand même, on en a profité pour se faire des petits moments off, et ouais. puis de mélanger en fait hein, la pause café qui peut être la pause oh, au fait dans tel épisode on fait quoi déjà et puis, de discuter tous les quatre et bien en profiter
3: et de nous disputer un peu, il faut dire
4: oh, ouais,
3: parfois
4: ouais,
3: on
4: ouais,
3: se dispute, ouais. on n'est pas d'accord sur certaines choses.
1: Oui, et d'ailleurs est-ce qu'on fait semblant d'être amis dans les podcasts Sagesse et Morito et qu'en fait à l'extérieur on ne se supporte plus?
4: Non, on s'entend miraculeusement, on s'entend encore très bien même. surtout vu les circonstances, c'est tout le temps tu décris bien là, c'est excitant d'être ensemble, c'est le fun d'être ensemble, c'est stimulant, mais c'est ô combien épuisant le régime qu'on a chaque année. On dirait chaque année on anticipe, puis quand on est dedans on est excité de faire les épisodes, mais on est comme ah,
1: pourquoi c'est si dur,
4: pourquoi est-ce qu'on fait, on se fait aussi mal, on devrait faire moins d'épisodes l'an prochain, mais vu les contraintes de faire un vrai podcast international, puis par souci hein, pour la planète, on ne veut pas prendre l'avion pour rien quatre fois par année, puis de toute façon, ce serait très difficile à financer comme podcast. donc, souci d'économie aussi, on est forcé de tout faire ça ensemble. Mais non, on s'entend quand même super bien, on rigole ensemble, on a des longues conversations, on a du mal à se quitter le soir. Mais c'est quand même miraculeux qu'on ne soit pas encore engueulé cette semaine avec toute la tout le manque de sommeil, la pression. Ouais. Ça doit être parce qu'il fait moins chaud.
1: Il y a eu peut-être des petits moments de tension, mais ouais. pas vraiment d'engueulade. On ne s'engueule jamais, je crois.
4: Pas encore.
3: C'est jamais vraiment arrivé.
1: Rémi dans l'oreillette, on ne s'engueule jamais. Ok, donc avis à tous les auditeurs, Rémi pense qu'il serait temps un petit peu qu'on développe cette facette de notre amitié pour avoir des bonnes disputes. Nous avons donc la chance en fait d'être dans ce studio. On veut vraiment remercier toute l'équipe de Easy Mara et les trois comparses Cédric, Jean et Nestor qui sont toujours là pour nous accompagner, pour nous aider, pour diriger dans cet univers assez fascinant. Du studio.
3: Qui ont construit ce décor.
1: Qui ont tout construit avant qu'on arrive, voilà, sous la gouverne de Rémi, et on n'avait plus qu'à se mettre les pieds sous la table sur laquelle on enregistre. Voilà. Alors, c'est quoi le thème principal, on va dire, c'est quoi la vision pour cette saison? On parle de quoi?
4: On parle du sens.
1: On parle du sens.
4: Le sens de la vie, on parle tout le temps du sens derrière les apparences. Puis on a décidé de poser un modèle du sens qui part sur des catégories à la fois philosophiques et théologiques. Sortir des gros mots, mais c'est pas très compliqué. La question de l'arché et du telos, donc de l'origine et de la finalité.
1: Pour ceux qui écouteront la saison jusqu'au bout, on explique aussi un petit peu pourquoi il y a des mots en grec comme ça, sortis de nulle part, qui viennent. J'y sais un amour particulier pour un certain type de langage châtier.
4: Ben, c'est pas châtier. Châtier, il y a un A. C'est pas châtier. C'est pas comme un chaton. Non, c'est une discussion récurrente qu'on a sur les A, accents circonflexes. Mais c'est souvent quand on a un mot grec en philosophie ou en théologie, c'est parce que ça fait très longtemps que ces catégories-là existent dans l'imaginaire, dans la pensée. Quand on a des mots allemands, c'est souvent de la philosophie moderne que classique. Et finalement, pour revenir à la question de l'arché du telos, c'est les questions existentielles fondamentales, d'où on vient, où on va. Et dans le fond, le sens, c'est tout le temps un déplacement entre d'où on vient et où on va.
3: Comment on s'oriente, en fait.
4: Comment on s'oriente dans le monde. Mmh. Et chaque culture, chaque civilisation, chaque individu doit se poser... pour répondre à la question du sens, c'est quoi le sens de la vie? Ben, quelque part, faut répondre à la question de d'où on vient et où on va. Et c'est bon pour nous, mais c'est bon aussi pour un ensemble de thèmes qu'on va traiter pendant la saison. Puis souvent, les sous-entendus ou les présuppositions qu'on a par rapport à un thème ou par rapport à un autre révèlent les réponses que notre culture donne à la question de d'où on vient et où on va. Notre culture se dit souvent, on a l'impression que la culture ambiante n'a pas de dimension spirituelle ou religieuse ou sacrée. On est comme dans le séculier. Puis après ça, ben, les questions de d'où on vient, où on va, c'est des questions qui sont privées ou qui appartiennent à nos convictions religieuses.
1: C'est chacun un petit peu qui décide selon ses affections personnelles.
4: Mais quand on s'arrête pour analyser l'actualité, le discours sur plein de sujets, comme celui de la place de la femme... Dans les lieux de pouvoir, par exemple, ou celui de l'anxiété, ou que ce soit des sujets politiques ou même des sujets très pragmatiques, la manière que notre société répond à ces questions-là révèle ses présuppositions par rapport aux origines puis à la finalité. Mmh. Souvent, la sagesse biblique, ben, des fois, elle dit oui, des fois, elle dit non, des fois, elle dit peut-être, mais elle offre d'autres réponses par rapport à la question de l'origine.
1: Donc, en gros, ce que tu es en train de dire, c'est qu'on applique dans cette saison à plein de questions de société et thématiques diverses dans la société qui nous entoure. Cette réflexion sur c'est quoi l'origine et c'est quoi le but, c'est quoi l'arché et le télos, le début, la fin, et c'est quoi le sens que l'on met aux choses et où l'on va. Et ce qu'on postule, c'est que c'est donc la sagesse biblique qui nous aide encore plus à donner du sens.
3: La sagesse biblique, c'est quelque chose qu'on en partage, parce qu'on a, on a ces convictions, ce cheminement spirituel en commun, même si on le vit chacun aussi de façon individuelle. Mais c'est aussi quelque chose qu'on met en regard et en dialogue de notre observation de la société. Donc quand on n'est pas dans le studio en train d'enregistrer ces épisodes, un peu comme tout le monde qui nous écoute sûrement, ben, on entend les infos, on observe ce qui apparaît dans notre fil Insta ou TikTok ou sur YouTube. On écoute les conversations, on fait partie des conversations de notre époque, en fait, avec nos amis, avec nos collègues, notre famille. Et on observe à partir de là qu'il y a une sorte de sens qui est proposé, mais en même temps, que dans la société, il y a une forme de perte de sens. Et ça, on n'est pas les seuls à le dire. On s'est rendu compte qu'en fait, il y a de plus en plus de voix dans divers domaines qui observent que, pour utiliser une grande expression, le monde occidental vit une sorte de perte de sens. Et comme nous, à trois, avec 2,5 milliards d'autres personnes qui sont chrétiens en théorie, mais bon, nous à trois, on a cet attachement à la sagesse biblique, on trouve que c'est une merveilleuse opportunité de à la fois creuser le sens que propose notre société, creuser la crise du sens que vit notre société, et puis creuser le sens qu'offre la sagesse biblique.
1: Mais est-ce que ce ne serait pas un petit peu prétentieux de dire la sagesse biblique, sagesse d'un livre antique qui a des centaines et des centaines et des centaines d'années, peut vraiment répondre à des questions de fond à ce point profond et existentiel que le sens de la vie, par exemple?
4: C'est certain que c'est audacieux comme affirmation. En même temps, je veux dire, tout le monde est à la recherche de sens. Tout le monde, à quelque part, doit faire un pas de foi. Mais de l'autre côté, je dirais que la conception de ce qu'est la Bible dans la conception chrétienne, c'est qu'elle révèle à la fois l'origine de l'homme, puis la finalité de l'homme, parce qu'elle vient de Dieu et elle pointe vers Dieu. Donc, je veux dire, si l'univers est apparu par accident, ça aussi c'est un acte de foi, de dire qu'à un moment dans le temps, il n'y avait pas d'univers, il n'y avait rien, l'univers est apparu de nulle part, la matière s'est coagulée, elle s'est complexifiée, elle a donné la vie, puis tôt ou tard, elle va tout disparaître. C'est aussi un acte de foi. Puis je pense que la grande majorité des gens ne souscrivent pas à cette vision du monde. En fait, souvent, même les visions du monde chrétiennes ou...
3: Non chrétiennes
4: sont pas toujours en opposition. Des fois, sont complémentaires, des fois, sont compatibles. Je veux dire, tu peux croire à la fois dans la sélection naturelle et un Dieu qui utilise la sélection naturelle pour créer le monde, pour créer la diversité biologique sur la Terre. Tu peux aussi croire à la sélection naturelle sans Dieu, ou tu peux croire à Dieu sans la sélection naturelle. C'est pas nécessairement des positions qui sont opposées.
3: Mmh. Ouais, moi j'aurais aussi, j'aurais deux réponses à ta question. Pourquoi est-ce que c'est un, est-ce que ça vaut la peine de se baser sur un bouquin ancien? Ben, il y a des gens qui font des retraites tibétaines, il y a des gens qui se tournent vers l'Ayurveda, il y a des gens qui lisent Marc Aurèle, il y a des gens qui se tournent vers des spiritualités anciennes.
1: Donc on est tous à finalement regarder dans le passé pour savoir
3: oui,
1: où on va.
3: Ben oui, parce que bien souvent, ce qui nous reste du passé, c'est souvent le meilleur, en fait. Hein. Ce qui est conservé, ce qui est transmis, c'est souvent le meilleur. Donc le fait que ce soit ancien, pas forcément que ça ne vaut plus la peine. C'est une mentalité d'adolescent souvent, hein, dire nos parents, tout ce qui vient d'avant, ouais, c'est nul, il faut le jeter à la poubelle. Bon, il y a un âge pour tester d'autres choses, c'est bien, mais voilà, on ne peut pas en faire une règle non plus. Et ça ne veut pas dire non plus qu'il ne faut pas être critique non plus vis-à-vis du passé. Donc je pense que ce qui vient du passé, il faut l'accueillir, il faut reconnaître qu'il y a quelque chose de valeur dedans, et puis se dire, faire cet acte de foi, de se dire, en fait, cette chose qui était héritée du passé, puis qui a formé tant de personnes dans tant de cultures différentes, à tant d'époques différentes jusqu'à aujourd'hui, ça a peut-être une valeur pour nous, surtout dans une situation où on est en perte de sens.
1: Alors, JC a envie d'intervenir.

0: questions fondamentales-là, mais en discutant, en étudiant des faits d'actualité à la lumière de cette sagesse biblique-là...
1: C'est un reality check.
0: Oui, c'est un reality check. C'est un point de référence pour dire ben, ça sur la question des origines de telle ou telle chose ou sur la finalité de telle ou telle autre chose. Ben, je ne suis pas en accord avec la perspective biblique, mais voici ma position. Donc, ça nous aide quand même à mettre en lumière nos croyances parce que tout le monde croit. Tout le monde croit en quelque chose. S'il y avait de manière objective et universelle, on peut dire voici d'où on vient, voici où on va, ben, il n'y aurait pas de politique, il n'y aurait pas de philosophie.
2: Et il n'y aurait pas de sagesse et morito.
0: Il n'y aurait pas de sagesse et morito.
2: Et donc, dans Sagesse et morito, dans cette saison, on va notamment appliquer ces réflexions de origine et finalité à des thématiques telles que le féminisme, l'écologie, des notions aussi de relations interpersonnelles comme la culpabilité, le pardon. On va parler un petit peu de politique parce que, bah oui, hein, toujours ça revient avec deux intervenants sur trois blogs. On va parler encore...
1: On va poser des questions qui nous concernent tous aussi, ouais. Hein, autour du mariage. Est-ce que ça sert à quelque chose d'être marié ou est-ce que ça sert à quelque chose de faire des enfants, d'avoir des enfants dans le monde tel qu'il est, des choses qui parfois déchirent les groupes d'amis dans notre monde actuel. Quoi.
2: Exactement.
0: Ou des addictions, des dépendances qui vont hacker d'une certaine façon le sens dans notre vie, hein, qui va nous orienter vers certaines choses
1: malgré nous, et
0: comment on fait pour se réorienter.
2: Est-ce que vous êtes contents, les garçons?
1: Je suis chaud pour cette saison.
0: Ouais. Je suis content en masse.
2: Et du coup, c'était absolument pas prévu. On n'en avait pas du tout parlé avant. Mais on appelle notre cher Rémi, le réalisateur, à venir se rajouter au plateau.

0: là.
1: J'avais trop vu venir le truc parce que ce matin j'ai fait une petite crise d'ego comme ça. Les gars, ils ne parlaient jamais de WAM. Ouais, non, je sais pas quoi dire. Je suis tellement content de faire ce podcast avec vous, les copains. Ouais. En fait, il y a un truc qu'ils n'ont pas dit, les auditeurs, c'est que là, on est le dernier jour de tournage. J'ai le droit de spoiler,
2: ouais,
1: non
2: ouais, ouais, ouais.
1: On est le dernier jour de tournage, on a presque passé 2 semaines ensemble. Une semaine au soleil du sud à pas prendre de douche parce qu'il y avait pas assez de flotte et dans un décor magnifique. Et puis une autre semaine à Strasbourg, enfermé dans un studio et courir entre les gouttes dehors. Mais qu'est-ce qu'on est bien ensemble, on se marre trop, on a des discussions de ouf, c'est trop deep. Et y a beaucoup d'amitié entre nous, d'amour, on peut dire ça, c'est de l'amour fraternel.
0: Je pense qu'on peut dire.
1: Et ouais, on espère vraiment que ça se sent pour vous, les auditeurs et les regardeurs sur YouTube, quoi. En tout cas, on fait tout pour et voilà. On espère que vous allez kiffer cette saison.
2: Ouais.
1: Autant qu'on a kiffé de la faire là, de la tourner, et puis autant qu'on va kiffer. Avec Léa de la post-produire dans les mois qui viennent. Voilà, merci, vous êtes trop chouettes.
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0: Il est minuit. 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
2: Salut tout le monde et bienvenue sur votre radio préférée. Vous êtes en compagnie de Silver et c'est un réel plaisir pour moi de vous retrouver pour une nouvelle émission de Gosposonic. Si vous ne connaissez pas encore Gosposonic, attendez-vous à vivre une expérience différente des autres radios. En effet, dans Gosposonic, on part à la recherche d'artistes qu'en général on n'entend pas ailleurs. Tous les groupes de cette émission ont en commun leur foi en Dieu et ça influence fortement leur musique. Ne vous attendez pas à quelque chose de religieux ou de vieux jeu. Quand on a une relation avec Jésus-Christ, c'est une réalité et on vit une vraie vie. On a la pêche et on a envie de le partager. Aujourd'hui, on va voyager à travers plusieurs styles qui n'ont parfois pas de point de comparaison musicalement, mais qui ont tous un message d'espoir à partager. Pour vous donner une idée, voici tout de suite un tout petit extrait d'un morceau qu'on entendra au milieu de cette émission, c'est Family Force 5.

Le premier groupe de cette émission est une nouveauté découverte par le groupe Firm Day. Il s'appelle Hyperstatic Union et leur premier album, c'est Life Giver, autrement dit, celui qui donne la vie. Un titre plutôt explicite car ils ont découvert que Jésus n'est pas une icône du passé, mais bel et bien vivant et il peut nous donner la vie. Tout de suite, le titre Praying for Sunny Days. Ça nous permet de commencer en douceur cette émission. 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

C'est tout frais et c'est tout neuf et c'est déjà dans Gospel Sonic. Il s'agit de Brian Littrell. Brian Littrell fait partie du groupe mondialement connu des Backstreet Boys, un groupe qui a vendu plus de 76 millions de disques à travers le monde et qui a fait une multitude de concerts dans des grands stades, de grandes salles et quasiment à chaque fois à guichet fermé. Au milieu de tout ce succès phénoménal, Brian a toujours proclamé sa foi en Dieu et l'a mise en action à de nombreuses reprises dans sa carrière, en refusant certaines publicités, séances photos ou contrats qui ne correspondaient pas à sa foi et à ses valeurs chrétiennes. Aujourd'hui, il désire prendre position pour sa foi et son amour pour Jésus-Christ au travers d'un album solo qui fait du bien à écouter. Le titre de son album et du single qu'on écoute tout de suite, c'est « Welcome Home ». ».

Changement de style avec une découverte rock pour moi. Il s'agit du groupe Red Umbrella. À la première écoute de l'album, je me suis demandé si c'était un groupe anglais à cause de certaines sonorités qui ressemblaient aux Beatles. Mais Red Umbrella est un groupe qui nous vient du Canada. Et en écoutant mieux, on dirait même plutôt des sons des années 70-80. Leur premier album s'intitule Wishing for Boardwalk. Et le thème de cet album est fortement inspiré par une histoire qu'on retrouve dans la Bible. C'est l'histoire d'un jeune qui en a marre et qui veut vivre sa vie. Alors il demande son héritage à son père, qui lui donne bien gentiment et le laisse partir. Bien évidemment, il dépense tout ce qu'il a et il se retrouve rapidement à la rue. Alors quand il est au plus bas, il se dit qu'il ferait mieux de retourner chez son père, car même les serviteurs de son père ont une meilleure condition que lui. Alors il rentre chez son père et à ce moment-là, le père l'accueille en faisant une grosse fête et en lui pardonnant tout le mal qu'il avait pu lui faire. Cette histoire existe pour nous montrer que Dieu possède tout ce dont on a besoin pour être heureux, mais que si on essaye de vivre sans lui, c'est la galère qui nous attend. L'album des Red Umbrella repose donc sur cette histoire, et les titres s'enchaînent pour nous dire combien la vie peut être frustrante et dangereuse quand on essaie de vivre loin de Dieu, ou bien combien on peut échouer quand on essaie de contrôler sa propre destinée. Bref, les mecs de Red Umbrella ont rencontré Jésus et c'est tellement bon qu'ils ont envie de le partager avec nous. Voici le titre Straight Jacket.

Gotti Records, la maison de disques fondée par Toby Mac, est réellement un lieu de découverte pour les nouveaux artistes. C'est ce label qui nous a fait découvrir de grosses pointures telles que DJ Mage, John Ruben, Grits, 4th Avenue Jones, Jennifer Dapp, Christopher Rye et de nombreux autres encore. Ce label est très développé dans les musiques urbaines et hip-hop. Pourtant, ils n'ont pas peur de signer des groupes qui peuvent être très rock à partir du moment où le message de l'évangile est présent dans la vie des chanteurs. Parmi les derniers groupes signés sur ce label, on peut retrouver les Family Force 5. Et je vous avouerai qu'à la première écoute, je me suis pris une grosse claque. Ils ont 2 ans d'existence et ils viennent de sortir leur premier album, Business Up Front, Party in the Back. Tout de suite, c'est du gros son, des arrangements originaux. Ils ont réussi à mélanger les styles punk, rock, funk et groove. Personnellement, je trouve ça drôlement intéressant. Pour vous, le premier single, c'est Country Gentleman.

Rob Hodge est une des révélations hip-hop de l'année. Son premier album vient de sortir et il s'appelle Born King. Mais ce n'est pas un nouveau venu dans le monde hip-hop puisqu'il a sorti de nombreuses mixtapes autour de ces dernières années. Son premier opus est sorti chez Beatmart, une filiale de Sony BMG. Le site internet rapzilla.com, que je vous conseille de visiter fortement, lui a consacré une interview où Rob Hodge déclare que s'il ne faisait pas de hip-hop, il ferait de la country. Pas parce qu'il aime ce style de musique, mais parce que les artistes country racontent des histoires de leur vie et les mettent en musique. C'est une musique qui est honnête et son rap est honnête, transparent et authentique. Mais ça, ce n'est pas moi qui l'ai dit. Tout de suite, Rob Hodge, I'm Rich.

pop avec Petit D. Son premier album tant attendu par les fans est enfin arrivé dans nos bacs. Voilà ce que ça donne, Don't Stop, extrait de Thug Love. Tout de suite, Petit D.

Ils sont deux frangins de Clermont-Ferrand. Ils ont grandi dans les quartiers et connu la violence extrême et tout ce qui va avec. Leur passion, c'est le hip-hop. Au milieu de leur descente aux enfers, ils rencontrent Jésus-Christ qui les transforme radicalement. Depuis, leur groupe Leader Vocal partage partout où ils passent le témoignage de vie transformée. Quand ils sont sur scène, ils mettent le feu et descendent au milieu du public pour prier pour les gens. Leur relation avec Jésus est réelle et Dieu le prouve par des démonstrations d'amour et de puissance. Les malades sont guéris, les gens qui sont prisonniers de leur passé sont délivrés, les gens qui ont le cœur brisé sont guéris. Bref, Leader Vocal est le groupe qui a connu la mort de si près qu'ils veulent communiquer la vie partout où ils passent. Dieu t'aime tellement qu'il a donné son fils unique pour qu'il meure à ta place. Il veut avoir une relation avec toi. Maintenant, la balle est dans ton camp. Si tu veux une vie nouvelle, il te suffit d'une simple prière vers Jésus-Christ. Comme tous les artistes dans Gospel Sonic, Leader Vocal l'a fait. Leur but, c'est de te faire découvrir combien c'est bon. D'ailleurs, je leur laisse la place pour vous dire au revoir, car c'est déjà malheureusement la fin de cette émission. Et je vous donne rendez-vous très bientôt pour une nouvelle émission, toujours sur cette antenne, aux mêmes horaires. D'ici là, prenez soin de vous et prenez soin des autres. Si vous avez des questions par rapport à la foi chrétienne, n'hésitez pas à prendre contact avec nous. Salut tout le monde, voici Leader Vocal avec Massif.

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1: Salut à tous, c'est Ali sur FM Évangile 66. J'ai l'honneur de vous partager mon deuxième single, Tomber à genoux. Dieu est fascinant et il nous le montre dans chaque détail du quotidien. À nous d'ouvrir les yeux, encore aujourd'hui. Bonne écoute!

0: 365, une année de dévotion de Yanis Gauthier. Remportez la course. Ne savez-vous pas que ceux qui courent dans le stade courent tous, mais qu'un seul remporte le prix ? Courez de manière à le remporter. 1 Corinthiens chapitre 9 verset 24. La vie est une course qui est folle et passionnante, dans laquelle nous sommes engagés pour gagner. Vous l'aurez constaté, le parcours n'est pas de tout repos, car notre route est jalonnée d'obstacles. Certains sont de vrais accélérateurs et décuplent notre vitesse de pointe, et d'autres nous freinent et nous éjectent en dehors de la piste pour nous faire abandonner. Dans quel type de course êtes-vous aujourd'hui ? Un marathon, long et usant ? Un 100 mètres qui vous demande beaucoup d'énergie ? Un 400 mètres et où tout est mis en œuvre pour vous ralentir ? En vérité, quelle que soit l'intensité de votre course actuelle, ce qui importe, c'est votre volonté d'arriver au bout. Pour ce faire, rien de mieux que de visualiser votre parcours avec l'œil de la foi. Vous ne pouvez pas perdre, vous êtes créé pour être vainqueur. L'Éternel fera de toi la tête et non la queue. Tu seras toujours en haut et tu ne seras jamais en bas. Deutéronome chapitre 28 verset 13. Alors même si les forces vous manquent, n'abandonnez pas. Relevez la tête, la course se poursuit et la victoire se profile déjà car Dieu l'a programmée pour vous. Et rappelez-vous aujourd'hui qu'aucun obstacle n'est infranchissable. Une année de dévotion de Yanis Gauthier, paru aux éditions Gospel Action Production.
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